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1: Nous sommes le 17 septembre en ce jeudi. Belle journée sur DFM. Voici les prévisions météo. Avec ce matin du 11 à 12 degrés pour les températures, un ciel plus ou moins clair. On aperçoit des étoiles. On aura 17 à 18 degrés tout à l'heure à midi sur la place Saint-Pierre de Condon. Cet après-midi, soleil légèrement voilé. Du 24 degrés à Éose, à Lectour, à Auch, Agen, Nérac et Mont-de-Marsan. Bonne journée avec DFM.
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1: Bonjour à tous, nous fêtons Renaud. La présence des planètes sera-t-elle favorable ?
2: Bélier, cette journée promet des moments fort agréables.
1: Taureau, vous aurez intérêt à faire preuve de retenue et de diplomatie.
2: Gémeaux, votre intelligence innée et votre bon sens devraient vous assurer un beau succès professionnel.
1: Cancer, le soutien de Mercure favorisera votre étonnante finesse d'esprit.
2: Lion, vos pensées sont structurées, alors ne vous laissez pas aller à des rêveries fantaisistes.
1: Vierge, vous êtes sous la bénédiction des astres. Vous recevrez de bons influx tout au long de la journée.
2: Balance, quoi qu'il arrive, vous ne sacrifierez jamais votre intégrité au nom de l'ambition. C'est très bien.
1: Scorpion, une petite séance de gym vous permettrait de rester en bonne forme physique et d'avoir un moral d'acier.
2: Les Sagittaires, vous êtes persuadés que votre détermination et votre ténacité vous mèneront à la réussite.
1: Capricorne, des choix, des décisions sont à prendre. C'est le bon moment pour sauter sur les opportunités.
2: Verseau, vous ferez preuve d'une exceptionnelle maturité dans votre comportement, ce qui vous permettra de tirer profit de tout ce que vous entreprendrez aujourd'hui.
1: Enfin, Poisson, besoin de changement, de quoi déstabiliser votre entourage. Bonne journée à tous, à demain. Demain, vous penserez bien sûr à fêter Nadel.
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2: Aujourd'hui, 17 septembre, bonjour Renaud. Renaud est un prénom ancien, commun en France dès le Moyen-Âge et illustré notamment par Renaud de Montauban, opposé à Charlemagne. Comme de nombreux prénoms médiévaux, il se fera rare à partir du XVIe siècle, puis reviendra à la mode grâce aux romantiques du XIXe siècle. Après une période de discrétion au début du XXe siècle, le prénom de Renaud est redevenu populaire à partir des années 1960. Il a connu un pic d'attribution en 1986 avec 1083 naissances de petits Renaud cette année. Il est de moins en moins courant de nos jours, mais encore régulièrement attribué. Renaud est un homme dynamique, volontaire et d'une énergie débordante. Il critique et décèle immanquablement ce qui cloche dans une situation ou chez quelqu'un. Ce grand insatisfait est toujours en quête d'autre chose et d'ailleurs. Renaud est remuant et fait rarement dans la demi-mesure. Son itinéraire sera susceptible de le conduire vers les sommets comme vers des abîmes insondables. Tout le pousse vers les autres et vers la découverte. Renaud sera intéressé par les professions, le mettant en rapport avec le public. Il aime par-dessus tout convaincre et être entendu et apprécié. Votre couleur sera le bleu. Bonne journée.

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1: Nous sommes le 17 septembre en ce jeudi. Belle journée sur DFM. Voici les prévisions météo. Avec ce matin du 11 à 12 degrés pour les températures, un ciel plus ou moins clair. On aperçoit des étoiles. On aura 17 à 18 degrés tout à l'heure à midi sur la place Saint-Pierre de Condon. Cet après-midi, soleil légèrement voilé. Du 24 degrés à Eauz, à Lectoure, à Auch, Agen, Nérac et Mont-de-Marsan. Bonne journée avec DFM.
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1: Nous sommes le 17 septembre en ce jeudi. Belle journée sur DFM. Voici les prévisions météo. Avec ce matin du 11 à 12 degrés pour les températures, un ciel plus ou moins clair. On aperçoit des étoiles. On aura 17 à 18 degrés tout à l'heure à midi sur la place Saint-Pierre de Condon. Cet après-midi, soleil légèrement voilé. Du 24 degrés à Eauz, à Lectoure, à Auch, Agen, Nérac et Mont-de-Marsan. Bonne journée avec DFM.
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2: Bonjour à tous, nous fêtons Renaud. La présence des planètes sera-t-elle favorable ?
3: Bélier, cette journée promet des moments fort agréables.
2: Taureau, vous aurez intérêt à faire preuve de retenue et de diplomatie.
3: Gémeaux, votre intelligence innée et votre bon sens devraient vous assurer un beau succès professionnel.
2: Cancer, le soutien de Mercure favorisera votre étonnante finesse d'esprit.
3: Lion, vos pensées sont structurées, alors ne vous laissez pas aller à des rêveries fantaisistes.
2: Vierge, vous êtes sous la bénédiction des astres. Vous recevrez de bons influx tout au long de la journée.
3: Balance, quoi qu'il arrive, vous ne sacrifierez jamais votre intégrité au nom de l'ambition. C'est très bien.
2: Scorpion, une petite séance de gym vous permettrait de rester en bonne forme physique et d'avoir un moral d'acier.
3: Les Sagittaires, vous êtes persuadés que votre détermination et votre ténacité vous mèneront à la réussite.
2: Capricorne, des choix, des décisions sont à prendre. C'est le bon moment pour sauter sur les opportunités.
3: Verseau, vous ferez preuve d'une exceptionnelle maturité dans votre comportement, ce qui vous permettra de tirer profit de tout ce que vous entreprendrez aujourd'hui.
2: Enfin, poisson, besoin de changement, de quoi déstabiliser votre entourage. Bonne journée à tous, à demain. Demain, vous penserez bien sûr à fêter Nadel.

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2: Aujourd'hui, 17 septembre, bonjour Renaud. Renaud est un prénom ancien, commun en France dès le Moyen-Âge et illustré notamment par Renaud de Montauban, opposé à Charlemagne. Comme de nombreux prénoms médiévaux, il se fera rare à partir du XVIe siècle, puis reviendra à la mode grâce aux romantiques du XIXe siècle. Après une période de discrétion au début du XXe siècle, le prénom de Renaud est redevenu populaire à partir des années 1960. Il a connu un pic d'attribution en 1986 avec 1083 naissances de petits Renaud cette année. Il est de moins en moins courant de nos jours, mais encore régulièrement attribué. Renaud est un homme dynamique, volontaire et d'une énergie débordante. Il critique et décèle immanquablement ce qui cloche dans une situation ou chez quelqu'un. Ce grand insatisfait est toujours en quête d'autre chose et d'ailleurs. Renaud est remuant et fait rarement dans la demi-mesure. Son itinéraire sera susceptible de le conduire vers les sommets comme vers des abîmes insondables. Tout le pousse vers les autres et vers la découverte. Renaud sera intéressé par les professions, le mettant en rapport avec le public. Il aime par-dessus tout convaincre et être entendu et apprécié. Votre couleur sera le bleu. Bonne journée.

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2: Bienvenue à vous. 6 mois de prison, verdict du tribunal de Tarbes à l'encontre d'un homme de 78 ans. Il a été condamné pour exhibition sexuelle à Castelnau-Magnoac après avoir été vu entièrement nu devant son logement, notamment par un garçon de 12 ans. Déjà condamné à 10 reprises, dont 9 fois pour des infractions sexuelles. Il est également jugé pour ne pas avoir respecté son obligation de se présenter chaque année dans le cadre de son inscription au fichier des auteurs d'infractions sexuelles. Le tribunal lui a interdit par ailleurs de travailler avec des mineurs et son inscription au Figé est maintenue jusqu'en 2030. Nouvel accident sur les routes de la région. Hier matin à Tarbes, 2 véhicules sont entrés en collision au niveau du rond-point de Bagnères-de-Bigorre. Les pompiers sont rapidement intervenus et seuls des blessés légers sont à déplorer. L'accident a provoqué d'importants bouchons dans le secteur. Une enquête a été ouverte pour déterminer les circonstances exactes de l'accident. L'hélicoptère Chouka 65 à niveau de sortie. Les secouristes du PGHM de Pierrefitte Nestalas sont intervenus à plusieurs reprises ce mardi pour venir en aide à 2 randonneurs dans les Hautes-Pyrénées. Une Allemande de 57 ans s'est notamment retrouvée bloquée dans des barres rocheuses dans la vallée du Riou-Majou sur la commune de Saint-Lary-Soulan. Un second randonneur blessé à la cheville après une chute à Beaussens a également dû être secouru. L'affaire Betaram se poursuit avec une nouvelle étape ce jeudi. 3 mois après la publication du rapport de la commission d'enquête indépendante, victimes, membres de la commission et acteurs concernés se réunissent à Paris. Cette journée doit permettre de travailler sur la mise en œuvre des recommandations du rapport et sur le suivi des avancées. Elle marquera également le passage de la commission d'enquête à un comité de suivi. Et puis la préfecture des Hautes-Pyrénées ouvre ses portes ce week-end à l'occasion des Journées européennes du patrimoine. Le public pourra découvrir samedi et dimanche l'histoire de cet édifice installé dans l'ancien palais des évêques à Tarbes. Des visites gratuites mais sur inscription obligatoire.
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1: Nous sommes le 17 septembre en ce jeudi. Belle journée sur DFM. Voici les prévisions météo. Avec ce matin du 11 à 12 degrés pour les températures, un ciel plus ou moins clair. On aperçoit des étoiles. On aura 17 à 18 degrés tout à l'heure à midi sur la place Saint-Pierre de Condon. Cet après-midi, soleil légèrement voilé. Du 24 degrés à Éose, à Lectoure, à Auch, Agen, Nérac et Mont-de-Marsan. Bonne journée avec DFM.
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1: Bonjour à tous, voici le programme du week-end. Samedi 19 septembre, U9, journée d'accueil à 10h30, U13 équipe 1, plateau à 10h30 à Vic-Fezensac, U13 équipe 2, plateau à 10h30 à Prégnan, U15 entente, Prégnan-Sainte-Christie contre Castéra-Vic à 15h. À Prégnan, senior en championnat, Castéra contre Solomiac à 20h au stade de Castéra-Verduzan. Bonne journée à tous, à la semaine prochaine sur DFM 930, la radio au microclimat.
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bienvenue en ce 17 septembre. Nous sommes jeudi aujourd'hui. Bonne fête à vous, Renaud. Renaud et les Lambert sont à l'honneur. Saint-Lambert pluvieux, 9 jours dangereux. On en est loin, hein, avec un ciel quand même qui reste ensoleillé. Le soleil d'ailleurs va se lever exactement dans 36 minutes.

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0: Et on démarre par l'actualité avec Sylvie, bonjour.
2: Bonjour à tous, la colère des pêcheurs ne retombe pas. Ils sont mobilisés dans le sud-est depuis le début de la semaine pour dénoncer la hausse des prix des carburants. Ils bloquaient toujours hier soir les ports de Sète dans l'Hérault ou encore de Port-la-Nouvelle dans l'Aude. Et face à la flambée des tarifs à la pompe, le gouvernement annonce lui prolonger jusqu'au 31 décembre les dispositifs d'aide pour certains secteurs. Ils concernent les pêcheurs, les agriculteurs et les entreprises du BTP, une aide de 15 à 35 centimes. Philippe Brun veut déposer plainte après son exclusion de la première PS Place Publique. Le député a été suspendu du Parti Socialiste en cause des accusations de violence portées à son encontre, des accusations qu'il conteste totalement. Christian Estrosi est visé par une enquête pour détournement de fonds à Nice. Une enquête qui a été ouverte après un signalement du nouveau maire de la ville, Éric Ciotti. Le dossier porte sur plus de 312 000 euros de frais de représentation de l'ancien édile niçois, remboursés sans justificatif. Les travaux devraient durer plusieurs semaines après le déraillement d'un TER vendredi en Normandie. C'est ce qu'a précisé hier le PDG de SNCF Réseau. Le chantier de remise en état de la voie devrait ainsi coûter plusieurs millions d'euros. Le bilan s'alourdit encore après cette crue dévastatrice fin août au Népal et en Chine. Le nombre de personnes portées disparues a en effet été révisé à la hausse à plus de 6600 disparus. Parmi eux, plusieurs centaines d'étrangers, dont des touristes et des pèlerins. 1446 personnes sont mortes. Kylian Mbappé répond à la polémique avec deux autres joueurs du Real Madrid. Il est au cœur d'une polémique après n'avoir que partiellement porté un t-shirt de soutien aux habitants de Ceuta. L'attaquant madrilène a assuré être solidaire des habitants de l'enclave espagnole, mais expliquer avoir une pensée pour tous les migrants qui ont perdu la vie. Et puis on termine avec le début de la Ligue Europa hier soir. Et si le Stade Rennais ne prend qu'un point après son match nul 0 partout contre le Sturm Graz, Lyon commence par une victoire 2-1 à Anderlecht. Ce soir, Marseille se déplace sur la pelouse du Beşiktaş. C'est à suivre à partir de 21h. Excellent début de journée à tous.
0: Merci, vous revenez dans le journal de 8h. 7h02 et 37 secondes. 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
0: La météo. Et Cindy sera là tout à l'heure à 7h50 pour la nouvelle saison. La météo avec ce matin, ce soleil qui va donc se lever à 7h36, se recoucher à 20h01. On perd 3 minutes d'ensoleillement. Alors, les températures. Alors, nous sommes actuellement sur du 12 à 13 degrés en cette fin de nuit. Le ciel est plus ou moins dégagé. Quelques nuages blancs. On aura 16 degrés à midi. Et puis cet après-midi, les températures vont évoluer avec un ciel quand même légèrement voilé. On profite de 26 degrés à la plume à la

Bourgeois, 24 à Nérac-Mézin et Montcrabeau. On profite aussi de 25 degrés à Condon, à Valence-sur-Bise. Il fera 25 à Castéra-Verduzan, Géguin, à Saint-Puy, 24 à Vic-Fezensac, toujours en soleil, légèrement voilé sur Éose, Cazaubon et Barbotan, avec 23 degrés. À Plaisance et du Gers, il fera 24 degrés, 22 degrés à Tarbes, c'est un petit peu plus couvert, et dégagé dans les Landes, à Mont-de-Marsan, avec 25 degrés. 7h04.

0: Bonjour à tous, nous fêtons Renaud. La présence des planètes sera-t-elle favorable ?
1: Bélier, cette journée promet des moments fort agréables.
0: Taureau, vous aurez intérêt à faire preuve de retenue et de diplomatie.
1: Gémeaux, votre intelligence innée et votre bon sens devraient vous assurer un beau succès professionnel.
0: Cancer, le soutien de Mercure favorisera votre étonnante finesse d'esprit.
1: Lion, vos pensées sont structurées, alors ne vous laissez pas aller à des rêveries fantaisistes.
0: Vierge, vous êtes sous la bénédiction des astres. Vous recevrez de bons influx tout au long de la journée.
1: Balance, quoi qu'il arrive, vous ne sacrifierez jamais votre intégrité au nom de l'ambition. C'est très bien.
0: Scorpion, une petite séance de gym vous permettrait de rester en bonne forme physique et d'avoir un moral d'acier.
1: Les Sagittaires, vous êtes persuadés que votre détermination et votre ténacité vous mèneront à la réussite.
0: Capricorne, des choix, des décisions sont à prendre. C'est le bon moment pour sauter sur les opportunités.
1: Verseau, vous ferez preuve d'une exceptionnelle maturité dans votre comportement, ce qui vous permettra de tirer profit de tout ce que vous entreprendrez aujourd'hui.
0: Enfin, Poisson, besoin de changement, de quoi déstabiliser votre entourage. Bonne journée à tous, à demain. Demain, vous penserez bien sûr à fêter Nadège.
2: Sur DFM, on retrouve l'événement du jour avec Pierre. Bonjour.
3: Bonjour Jean-Pierre, bonjour à tous. Bonjour à vous qui nous écoutez près du Sentier Botanique à Valence-sur-Baïse sur 102.5. 16 septembre 1946, il y a 80 ans, mort à Paris de l'affichiste, gogotier, dessinateur et illustrateur Francisque Poulbeau. Très attaché à la Montmartroise, il s'associe en 1920-21 à la création de la République de Montmartre. Le néologisme Poulbeau a été créé en référence à ses nombreuses illustrations représentant des titis parisiens, les gamins des rues. Une illustration de Gavroche, le célèbre personnage du roman Des Misérables de Victor Hugo, en est le parfait exemple. En 1923, pour venir en aide aux enfants nécessiteux de Montmartre, il ouvre les Petits Poulbeaux, un dispensaire rue Lepic, transformé en association, loi de 1901, en 1939, et qui existe toujours. Demain sera un autre jour.
2: Merci Pierre, vous revenez tout à l'heure, 7h07, le retour des tubes, juste après l'info avec les titres à la une de votre journal La Dépêche du Midi.
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1: Les titres de la Dépêche du Midi, il est 7h10 et 45 secondes. Enquête sur un meurtre sauvage dans le Lot. Un retraité, l'auteur et sa compagne ont été retrouvés morts dans leur propriété du sud du Portugal. Leur employé est suspecté d'avoir commis cet effroyable meurtre. L'affaire est à retrouver ce matin dans les colonnes du journal. On parle aussi de justice avec le procès de Rachida Dati qui s'est ouvert en l'absence de son co-prévenu Carlos Ghosn, jugé pour des soupçons de corruption et de trafic d'influence. En page locale aujourd'hui, on revient sur le problème, vous le savez, de ces hausses de carburant. Alors que le coût du carburant flambe, ça monte encore, de plus en plus d'automobilistes se tournent vers le covoiturage pour faire des économies, y compris pour des déplacements dans le Gers. Reportage à l'ère de covoiturage à l'île Jourdain, avec des personnes qui déclarent qu'ils sont passés d'un plein tous les semaines à un tous les 15 jours pour économiser et ainsi faire du covoiturage. Le retraité réveillé par trois personnes qui forcent la porte, c'est une histoire racontée aussi à la une du journal La Dépêche du Midi. Et puis ce matin, on revient sur le patrimoine avec le château de Cadreil se dévoile à Bérac. C'est une des idées de sortie de ce week-end. Nous serons au château du côté de la Sauvetat. Ça sera dimanche matin en direct avec Pierre et ses invités.

0: 7h15 et 30 secondes.
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0: Et les rendez-vous, ce sont les rendez-vous TV, tout de suite avec le zapping complet. Ce soir, TF1 nous propose le mystère de la chambre jaune, l'épisode 5-6. Doctolib, votre santé les enrichit, envoyé spécial, c'est un des sujets dont on va parler ce soir avec Élise Lucet. Élise qui parle ce matin donc de la plus utile des Français en 2024. Doctolib est devenu un réflexe pour 50 millions de citoyens utilisateurs de cette plateforme. France 3, des meurtres à Colmar, le téléfilm sur France 4, Petit Pays, un film avec Jean-Paul Rouve. France 5, La guerre des Gaules, César nous a-t-il menti, en docu-fiction. M6, La chute de Londres, le film. Et Canal+ propose du football avec un match de l'OM. Sur LCP, un débat doc, un documentaire justice en France. Arte propose Prisonnière 951, une série. W9, Il n'y a que la vérité qui compte. Sur TMC, Taxi 3, TFX de Kiabi à Miami. L'arnaque aux 100 millions, attrape-moi si tu peux. Un documentaire sur ces stars au cœur de l'enquête avec la BAC de Saint-Étienne. Sur T18, L'Antidote, le film avec Christian Clavier. L'équipe propose là aussi du football. France-Canada, Coupe du Monde féminine U20. TF1 série film New York section criminelle. C'est quoi cette mamie? C'est sur Gulli, un film. Sister propose objectif maison, un an pour tout changer. RMC Story, les 100 pubs les plus cultes, spéciales années 90, de quoi passer une belle soirée. RMC Découverte, volcan de Santorin, l'éruption qui menace l'Europe. Et enfin, Cool Case, affaire classée, faux coupable, c'est à partir de 21h10.
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4: Aujourd'hui, 17 septembre, bonjour Renaud. Renaud est un prénom ancien, commun en France dès le Moyen-Âge et illustré notamment par Renaud de Montauban, opposé à Charlemagne. Comme de nombreux prénoms médiévaux, il se fera rare à partir du XVIe siècle, puis reviendra à la mode grâce aux romantiques du XIXe siècle. Après une période de discrétion au début du XXe siècle, le prénom de Renaud est redevenu populaire à partir des années 1960. Il a connu un pic d'attribution en 1986 avec 1083 naissances de petits Renaud cette année. Il est de moins en moins courant de nos jours, mais encore régulièrement attribué. Renaud est un homme dynamique, volontaire et d'une énergie débordante. Il critique et décèle immanquablement ce qui cloche dans une situation ou chez quelqu'un. Ce grand insatisfait est toujours en quête d'autre chose et d'ailleurs. Renaud est remuant et fait rarement dans la demi-mesure. Son itinéraire sera susceptible de le conduire vers les sommets comme vers des abîmes insondables. Tout le pousse vers les autres et vers la découverte. Renaud sera intéressé par les professions, le mettant en rapport avec le public. Il aime par-dessus tout convaincre et être entendu et apprécié. Votre couleur sera le bleu. Bonne journée.
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8: Bonjour, bonjour à tous. Nouvel accident sur les routes de la région. Mardi après-midi sur la RD 817 à hauteur de la Bastide Césérac. Un fourgon avec une remorque a quitté la chaussée et terminé sa course dans un fossé. Le conducteur âgé de 73 ans a grièvement été blessé et héliporté vers l'hôpital de Pau. Le passager de 68 ans a quant à lui été légèrement touché. La circulation a fortement été perturbée pendant près de 3 heures. Autre accident, celui qui s'est produit hier matin à Tarbes, deux véhicules sont entrés en collision au niveau du rond-point de Bannière de Bigorre. Les pompiers sont rapidement intervenus et seuls des blessés légers sont à déplorer. L'accident a provoqué là aussi d'importants bouchons dans le secteur. Une enquête a été ouverte pour déterminer les circonstances exactes de ces deux accidents. Relaxé, un an après les faits, deux manifestants de la CGT poursuivis pour des violences présumées sur un policier à Pau ont été relaxés. Les faits remontent au 17 septembre 2025 lors du mouvement Bloquons tout. L'exploitation de la caméra piéton du fonctionnaire a permis, selon le tribunal, d'écarter toute responsabilité des deux manifestants de la CGT. La sécheresse franchit un nouveau seuil dans les Hautes-Pyrénées. Le territoire alimenté par le système Nest est désormais placé en état de crise, le niveau de restriction le plus élevé. Depuis samedi, l'irrigation agricole est interdite, sauf dérogation, et les prélèvements dans les cours d'eau sont fortement limités. Pour les particuliers, il est notamment interdit d'arroser les pelouses et terrains de sport, de laver les voitures ou de remplir les piscines. Et puis à Coiraz, l'objectif est désormais d'obtenir la reconnaissance de l'état de catastrophe naturelle. La mairie recense les maisons touchées par les fissures, apparues ou aggravées avec la sécheresse exceptionnelle de cet été. Plusieurs habitants se sont déjà signalés afin de permettre à la commune de constituer un dossier auprès de l'état. La mairie a jusqu'au 30 octobre pour déposer son dossier en préfecture.
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5: Un tour d'horizon sur les températures relevées hier après-midi. On était sur du 23 à Agen, à Auch, 23 à Bordeaux et à Toulouse, il faisait 22 degrés 19 hier après-midi à Tarbes et 22 à Pau. Aujourd'hui, avec ce soleil qui se cache un petit peu avec quelques nuages blancs, on attend 24 degrés à Bordeaux, 25 à Bergerac et à Mont-de-Marsan. Au Pays Basque, il fera 22 degrés, 23 à Pau, 22 à Tarbes, 25 dans le Gers, entre Auch et Condon. Du soleil légèrement voilé entre Agen et Nérac, 25 degrés, 25 à Montauban-Moissac et 25 à Toulouse. 26 à Carcassonne, plein soleil là, hein, pas de nuages. C'est pareil pour Perpignan, Narbonne, Montpellier et Nîmes. On attend 29 à Nîmes, 30 à Montpellier, 27 à Narbonne et Perpignan. Par contre, il y a beaucoup de vent. Demain, pour cette journée de vendredi, la semaine s'achève avec du 14 à 15 degrés le matin, un ciel un peu couvert. L'après-midi, c'est ensoleillé. Et nous aurons quand même 25 à 26 degrés. 7h36.
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5: Dans un instant, reportage à Valence-sur-Béise.

0: 7h40 minutes sur DFM, reportage. Nous partons à Valence-sur-Bise à la découverte de ce nouvel endroit. Ça s'appelle mon atelier. On y fait du sport et de la remise en forme. Alors, 7h40, on va retrouver Mathieu Dufilleul, monsieur le maire de Valence. On retrouvera ensuite à 8h40 eh bien, le responsable, Dan. Et puis, la personne qui va vous coacher, il s'appelle Tony. On le retrouvera, lui, à 9h40. Belle matinée sur DFM.
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0: Nous sommes à Valence-sur-Bise pour l'inauguration du Training Club Valence, une salle de sport. Mathieu Dufilleul, vous êtes le maire de Valence. Alors vous allez nous raconter déjà comment vous les avez découverts et est-ce que vous les avez aidés.
3: Alors j'ai rencontré Dan qui m'a appelé pour prendre un rendez-vous en mairie pour m'expliquer son projet d'une salle de sport. Il a eu des très bons arguments parce que c'est quand même la 7e qu'il ouvre, dont 6 dans le Gers. Moi je l'ai connu parce que la première était montée à Montréal. Donc j'avais connu un peu le concept. Et ensuite quand il est arrivé, donc les arguments de proximité, de ruralité, c'est vrai qu'aujourd'hui faire du sport, et bon, nous c'était fallait à la Condon et revenir, ça pouvait être aussi un handicap. Et les gens, je pense que sur Valence il y a une demande, et sur le canton je vois Castéra, Saint-Puy, Beaucaire, c'est plus près. Et c'est vrai que c'est très famille comparé à peut-être à une grande chaîne comme d'autres.
0: Et le fait aussi que ça embellisse ce petit coin de Valence.
3: Mais ça, alors après elle est bien située, c'est vrai que c'est à l'entrée du village, donc les gens vont la voir. C'est vrai que c'est la zone d'activité, nous c'est quand même beaucoup d'entreprises, et je pense qu'il m'a dit qu'il allait faire aussi pour nos ouvriers, pour nos salariés, aussi pour nos patrons qui vont aussi faire du sport. Et c'est vrai que l'endroit développe, entre le carrefour à côté, c'est bien situé.
0: Le maire de Valence est adepte du sport comme ça ou pas du tout?
3: Alors depuis qu'on a été élu, j'avoue que il va falloir se mettre au sport parce que c'est rude, mais effectivement de pouvoir venir faire du sport à côté, l'abonnement, en plus c'est des prix quand même attractifs, donc je pense qu'il y a la chance de me voir.
0: Qu'est-ce qu'on pourrait rajouter de plus ici à Valence comme commerce qui pourrait manquer?
3: Ah, la fameuse boulangerie qui est aujourd'hui, on a un dépôt de pain qui se fait au cœur du village, et la boulangerie serait normalement dans cette zone aussi d'activité très prochainement. J'ai pas encore de date à vous annoncer.
0: Merci Mathieu Dufilleul, maire de Valence-sur-Bise, pour l'inauguration du Training Club. Merci.
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3: Préparateur drive à Condon, ouvrier agroalimentaire en CDI à Condon, garde d'enfants à domicile en CDI à Condon et conducteur de silos de céréales en CDI à Condon. Cuisinier en CDI à La Ressingle, aide-ménager en location saisonnière en CDI à Valence-sur-Béise, vendeur rayon boucherie en CDI à Valence-sur-Béise. Assistant administratif et commercial en CDI à Beaucaire, serveur en CDI à Gondrin, moniteur éducateur en CDI à Montréal, employé de maison en CDI à Castéra-Verduzon, cuisinier en CDI à Castéra-Verduzon et auxiliaire de vie en CDI à Castéra-Verduzon, garde d'enfants à domicile en CDI à Lectoure et soudeur en CDI à Lectoure. Vendeur en boulangerie-pâtisserie en CDI à Vic-Fezensac, mécanicien en CDI à Vic-Fezensac, conducteur PL en CDI à Castelnau-d'Auzon, La Barrère, dépanneur frigoriste ou chauffagiste en CDI à Jéguin, pâtissier en CDI à Eauze, géomètre topographe en CDI à Stafford, assistant à achat projet en CDI à Florence, équipier polyvalent de restauration rapide en CDI à Florence et technicien d'entretien de maintenance des bâtiments en CDI à Florence, auxiliaire de vie sociale en CDI à Roquebrune, commercial sédentaire en CDI à Montestruc-sur-Gers, mécanicien automobile en CDI à Gabaret, silotier en CDI à Sainte-Christie, linger en CDI à Ordans-la-Roque, auxiliaire de vie en CDI à Mansiette, chef de rayon épicerie en CDI dans le Gers, boulanger en CDI dans le Gers et boucher en CDI dans le Gers.
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0: Ritza sur DFM ce matin. Nous sommes à 10 minutes de 8h en ce jeudi 17 septembre. C'est la rentrée pour Cindy.
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3: Amis actifs, bonjour. Parlons d'un moteur de performance trop souvent sous-estimé, j'ai nommé le cerveau. Mais attention, la performance ne signifie pas de foncer tête baissée jusqu'à l'épuisement. C'est choisir d'aligner ses actions avec le rythme dont notre esprit a réellement besoin. Pour cela, deux conditions sont requises. 1. Comprendre qu'un objectif flou génère de la confusion. C'est pourquoi il convient de préciser le résultat à atteindre pour mobiliser l'énergie dans la bonne direction, puis de découper les grands projets en petites étapes, car le cerveau adore les progrès mesurables qui boostent la motivation. Enfin, protégez votre attention. Elle est limitée. Aussi, chaque distraction coûte cher à notre efficacité. 2. Le cerveau fonctionne comme un muscle. La répétition d'un comportement est bien plus puissante qu'un effort isolé. Aussi, rappelez-vous, le cerveau évolue grâce à la neuroplasticité. Une simple modification de nos habitudes peut se révéler être la clé vers notre zone de génie. Vous voilà désormais armés, chers auditeurs, pour piloter vos choix personnels et ou professionnels avec une précision d'orfèvre. Belle journée à toutes et à tous et à très bientôt pour de nouvelles aventures pro.

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0: Ah, merci à ce DJ Yann Muller de redonner vie à tous ces tubes, comme à l'instant avec Jean-Jacques Lafont, le géant de papier. Il y en a plein d'autres qui vont arriver avec un nouvel album. Yann Muller qui était notamment sur les fêtes d'Agen il y a quelques semaines. Bienvenue en ce jeudi 17 septembre. Il est 8h.
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0: La matinée continue avec l'info et on retrouve Sylvie. Bonjour.
2: Bonjour à tous. La colère des pêcheurs ne retombe pas. Ils sont mobilisés dans le sud-est depuis le début de la semaine pour dénoncer la hausse des prix des carburants. Ils bloquaient toujours hier soir les ports de Sète dans l'Hérault ou encore de Port-la-Nouvelle dans l'Aude. Et face à la flambée des tarifs à la pompe, le gouvernement annonce lui prolonger jusqu'au 31 décembre les dispositifs d'aide pour certains secteurs. Ils concernent les pêcheurs, les agriculteurs et les entreprises du BTP, une aide de 15 à 35 centimes. Philippe Brun veut déposer plainte après son exclusion de la première PS Place Publique. Le député a été suspendu du Parti Socialiste en cause des accusations de violence portées à son encontre, des accusations qu'il conteste totalement. Christian Estrosi est visé par une enquête pour détournement de fonds à Nice, une enquête qui a été ouverte après un signalement du nouveau maire de la ville, Éric Ciotti. Le dossier porte sur plus de 312 000 euros de frais de représentation de l'ancien édile niçois, remboursé sans justificatif. Les travaux devraient durer plusieurs semaines après le déraillement d'un TER vendredi en Normandie. C'est ce qu'a précisé hier le PDG de SNCF Réseau. Le chantier de remise en état de la voie devrait ainsi coûter plusieurs millions d'euros. Le bilan s'alourdit encore après cette crue dévastatrice fin août au Népal et en Chine. Le nombre de personnes portées disparues a en effet été révisé à la hausse à plus de 6 600 disparus. Parmi eux, plusieurs centaines d'étrangers, dont des touristes et des pèlerins. 1446 personnes sont mortes. Kylian Mbappé répond à la polémique avec deux autres joueurs du Real Madrid. Il est au cœur d'une polémique après n'avoir que partiellement porté un t-shirt de soutien aux habitants de Ceuta. L'attaquant madrilène a assuré être solidaire des habitants de l'enclave espagnole, mais a expliqué avoir une pensée pour tous les migrants qui ont perdu la vie. Et puis on termine avec le début de la Ligue Europa hier soir. Ici, le Stade Rennais ne prend qu'un point après son match nul 0 partout contre le Sturm Graz. Lyon commence par une victoire 2-1 à Anderlecht. Ce soir, Marseille se déplace sur la pelouse du Beşiktaş. C'est à suivre à partir de 21h. Excellent début de journée à tous.
0: Merci, 8h02, la météo et l'horoscope à suivre. 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
0: Avec une journée où les températures ce matin sont de 12 à 13 degrés. Nous aurons en fin de matinée du 16 à 17 degrés entre Condon et Auch pour cet après-midi. Le soleil est légèrement voilé, il fera tout de même 26 degrés. Alors sur La Plume, La Montjoie, Néragmézin, Montcrabeau, 25 à 26 degrés, Condon, Valence-sur-Béise, Vic-Fezensac, Castéra, Verduzan, Géguin, Saint-Puy, Éose, Casaubon et Barbotan. Miradou, Florence, Électour, 25 degrés. La journée de demain, la semaine se termine avec du soleil. Le matin, on aura en fin de matinée entre 19 et 20 degrés. Puis l'après-midi, plein soleil, ciel tout bleu, pas d'excès de chaleur. Entre 24 et 25 degrés, la chaleur remonte un petit peu pour ce week-end. 8h04.
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0: Bonjour à tous, nous fêtons Renaud. La présence des planètes sera-t-elle favorable?
1: Bélier, cette journée promet des moments fort agréables.
0: Taureau, vous aurez intérêt à faire preuve de retenue et de diplomatie.
1: Gémeaux, votre intelligence innée et votre bon sens devraient vous assurer un beau succès professionnel.
0: Cancer, le soutien de Mercure favorisera votre étonnante finesse d'esprit.
1: Lion, vos pensées sont structurées, alors ne vous laissez pas aller à des rêveries fantaisistes.
0: Vierge, vous êtes sous la bénédiction des astres. Vous recevrez de bons influx tout au long de la journée.
1: Balance, quoi qu'il arrive, vous ne sacrifierez jamais votre intégrité au nom de l'ambition. C'est très bien.
0: Scorpion, une petite séance de gym vous permettrait de rester en bonne forme physique et d'avoir un moral d'acier.
1: Les Sagittaires, vous êtes persuadés que votre détermination et votre ténacité vous mèneront à la réussite.
0: Capricorne, des choix, des décisions sont à prendre. C'est le bon moment pour sauter sur les opportunités.
1: Verseau, vous ferez preuve d'une exceptionnelle maturité dans votre comportement, ce qui vous permettra de tirer profit de tout ce que vous entreprendrez aujourd'hui.
0: Enfin, Poisson, besoin de changement, de quoi déstabiliser votre entourage. Bonne journée à tous, à demain. Demain, vous penserez bien sûr à fêter Nadège.
2: Merci. Tout de suite, Pierre, pour l'événement du jour. Bonjour.
3: Bonjour Jean-Pierre, bonjour à tous. Bonjour à vous qui nous écoutez près du Sentier Botanique à Valence-sur-Baïse sur 102.5. 16 septembre 1946, il y a 80 ans, mort à Paris de l'affichiste, gogotier, dessinateur et illustrateur Francisque Poulbeau. Très attaché à la Montmartroise, il s'associe en 1920-21 à la création de la République de Montmartre. Le néologisme Poulbeau a été créé en référence à ses nombreuses illustrations représentant des titis parisiens, les gamins des rues. Une illustration de Gavroche, le célèbre personnage du roman Des Misérables de Victor Hugo, en est le parfait exemple. En 1923, pour venir en aide aux enfants nécessiteux de Montmartre, il ouvre les Petits Poulbeaux, un dispensaire rue Lepic, transformé en association loi de 1901 en 1939 et qui existe toujours. Demain sera un autre jour.
2: Merci. 8h07. Le retour des tubes avant de faire les titres à la une de la Dépêche.

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2: 8h10, les titres de votre journal, la dépêche du midi aujourd'hui, enquête sur un meurtre sauvage, titre Le Journal. Nous partons dans le Lot, ce retraité lotois et sa compagne ont été retrouvés morts dans leur propriété du sud du Portugal. Leur employé est suspecté d'avoir commis cet effroyable meurtre. Ce matin, on parle de justice. Le procès de Rachida Dati s'est ouvert en l'absence de son co-prévenu, Carlos Ghosn, qui est jugé pour des soupçons de corruption et de trafic d'influence. Dans le Gers, les titres qui font la une, ce sont tout d'abord à Bérac, le château des Gaillets va ouvrir ses portes à l'occasion des journées du patrimoine. Ce matin, je suis passé d'un plein tous les 15 jours. C'est un témoignage de votre journal La Dépêche du Midi. Alors que le coût des carburants flambe de nouveau, de plus en plus d'automobilistes se tournent vers le covoiturage pour faire les petites économies supplémentaires, y compris pour les déplacements dans le Gers. Reportage sur l'aire de covoiturage à l'île Jourdain. Un rêve qui se concrétise en musique pour le couple Barnabé. On connaissait le talent de Sabrina et de Thierry, installés à Auch depuis 8 ans. Pour la cuisine à la plancha, les deux Gersois concrétisent cette rentrée leur passion d'enfance en sortant leur premier album. Ils seront très bientôt d'ailleurs les invités sur DFM 930. Le retraité réveillé par trois personnes qui forcent sa porte, réveillé donc par ces bruits suspects devant sa porte, un habitant d'une résidence à Auch a donné l'alerte lundi alors que trois personnes tentaient de s'introduire dans son appartement. Deux femmes et un homme ont été interpellés peu après par la police. Ce matin, un corps sans vie retrouvé à Condon. Le corps sans vie d'un homme a été retrouvé ce mercredi dans la Baïse. C'est peut-être le corps que l'on recherchait déjà depuis plusieurs jours. Il reste encore à confirmer s'il s'agit de Youssounam, âgé de 86 ans. Ce matin, on revient aussi sur l'affaire Rémi Daillé, un privé de ses enfants. Il raconte en 2016, Lilian Van Peer, un habitant du Gers, voit sa vie basculer lorsque son épouse, partie en Mali avec leurs trois enfants, refait sa vie avec Rémi Daillé. Rémi Daillé est jugé depuis le 15 septembre devant le tribunal correctionnel de Paris. Une histoire qui nous rattache au Gers à découvrir ce matin. Le Auch avec rugby, étape reconstruction pour le club. Et puis le patrimoine, donc le château Gradaille se dévoile à Bérac. C'est un château à découvrir et nous on y sera à la Softa ce dimanche avec Pierre et ses invités pour parler des journées du patrimoine. Dans le Lot-et-Garonne, le secret du maire de Buzet pour être un élu heureux. Il s'appelle Christophe, son maire, Buzet sur Baïse depuis maintenant 2026. Il partage son enthousiasme pour son mandat. Il participera au congrès des maires en Lot-et-Garonne ce vendredi à Agen, à Agora. On parle aussi de pêche avec 15 ans. Il s'appelle Léo. Il a capturé un monstre de plus de 2,20 mètres exactement. En seulement 15 ans, Léo vient de pulvériser son record personnel en capturant près de la Garenne à Nérac, un sciure de 2,22 mètres. Après 20 minutes d'un combat intense, ce jeune pêcheur a immortalisé sa prise avant de rendre le géant à la Baïse. Et c'est vrai qu'il est vraiment impressionnant, ce poisson. Dans les colonnes de la Dépêche, on parle aussi ce matin de Pont-du-Casse, avec notamment médecin et artiste de cabaret. Alors, elle jongle entre ces deux professions, médecin généraliste en Dordogne et artiste de cabaret au Petit Paradis, à 5 minutes d'Agen. Vous allez découvrir là aussi le portrait de cet homme. Et puis à Nérac, d'autres rendez-vous sont donnés du côté de l'Albret. Là où c'est les prix des carburants, c'est aussi la galère qui continue. Et puis le SUA Agen avec Mathias Jean qui est de retour sur le stade. Voilà tous les titres qui font l'actualité ce matin. Ah non, on avait une petite info concernant Villeneuve-sur-Lot. Chaque jeudi soir, le VNB de Villeneuve attire plus de 500 personnes. Jusqu'au 24 septembre, l'établissement célébrera son 12e anniversaire. Il est 8h15. Bonne lecture avec ladépêchedumidi.fr. Si vous êtes abonné, on marque une pause.
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0: Et les rendez-vous, ce sont les rendez-vous TV, tout de suite avec le zapping complet. Ce soir, TF1 nous propose le mystère de la chambre jaune, l'épisode 5-6. Doctolib, votre santé les enrichit, envoyé spécial, c'est un des sujets dont on va parler ce soir avec Élise Lucet. Élise qui parle ce matin donc de la plus utile des Français en 2024. Doctolib est devenu un réflexe pour 50 millions de citoyens utilisateurs de cette plateforme. France 3, des meurtres à Colmar. Le téléfilm sur France 4, Petit Pays, un film avec Jean-Paul Rouve. France 5, La Guerre des Gaules, César nous a-t-il menti, en docu-fiction. M6, La Chute de Londres, le film. Et Canal Plus se propose du football avec un match de l'OM. Sur LCP, un débat doc, un documentaire Justice en France. Arte propose Prisonnière 951, une série. W9, Il n'y a que la vérité qui compte. Sur TMC, Taxi 3, TFX de Kiabi à Miami. L'arnaque aux 100 millions, attrape-moi si tu peux. Un documentaire sur ces stars au cœur de l'enquête avec la BAC de Saint-Étienne. Sur T18, L'Antidote, le film avec Christian Clavier. L'équipe propose là aussi du football. France-Canada, Coupe du Monde féminine U20. TF1 série film New York section criminelle. C'est quoi cette mamie? C'est sur Gulli, un film. Sister propose objectif maison, un an pour tout changer. MC Story, les 100 pubs les plus cultes, spécial années 90. De quoi passer une belle soirée. RMC Découverte, volcan de Santorin, l'éruption qui menace l'Europe. Et enfin, Cool Case, affaire classée, faux coupable. C'est à partir de 21h.

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2: Aujourd'hui, 17 septembre, bonjour Renaud. Renaud est un prénom ancien, commun en France dès le Moyen-Âge et illustré notamment par Renaud de Montauban, opposé à Charlemagne. Comme de nombreux prénoms médiévaux, il se fera rare à partir du XVIe siècle, puis reviendra à la mode grâce aux romantiques du XIXe siècle. Après une période de discrétion au début du XXe siècle, le prénom de Renaud est redevenu populaire à partir des années 1960. Il a connu un pic d'attribution en 1986 avec 1083 naissances de petits Renaud cette année. Il est de moins en moins courant de nos jours, mais encore régulièrement attribué. Renaud est un homme dynamique, volontaire et d'une énergie débordante. Il critique et décèle immanquablement ce qui cloche dans une situation ou chez quelqu'un. Ce grand insatisfait est toujours en quête d'autre chose et d'ailleurs. Renaud est remuant et fait rarement dans la demi-mesure. Son itinéraire sera susceptible de le conduire vers les sommets comme vers des abîmes insondables. Tout le pousse vers les autres et vers la découverte. Renaud sera intéressé par les professions, le mettant en rapport avec le public. Il aime par-dessus tout convaincre et être entendu et apprécié. Votre couleur sera le bleu. Bonne journée.
3: Merci Valérie. Des travaux qui continuent, le département du Gers poursuit son programme d'entretien du réseau routier départemental avec jusqu'au 22 septembre des travaux de finition de la chaussée sont réalisés sur la RD 924 à Auch entre le giratoire de la Hurée et la route de Vic-Fezensac. Le département précise que cette intervention vient achever les travaux de reprofilage généralisé de la chaussée réalisée précédemment sur ce secteur, une opération qui consiste en la réalisation d'un enduit coulé à froid permettant de finaliser la couche de roulement et ainsi prolonger la qualité de la chaussée. Donc voilà, si vous trouvez des travaux, c'est sur la RD 924 entre Auch et Vic-Fezensac. Et puis, une circulation alternée de 8h à 18h pendant ces travaux. Voilà, c'est sur 1 km de 8h à 18h. Le département donc contraint cette circulation. Ce chantier représente un investissement lourd et à travers cette opération, le département poursuit son engagement en faveur de l'entretien régulier de son réseau routier au bénéfice de la sécurité et du confort des usagers. Enfin, le département appelle les automobilistes, bien sûr, à la plus grande prudence. On vous demande de respecter la signalisation mise en place aux abords du chantier pendant toute la durée des travaux. Voilà, pendant les travaux. Donc, route de Auch, direction Vic-Fezensac, avec sur la RD 924, précisément entre le giratoire de la Hurée et la route de Vic-Fezensac. Tout de suite, on fait le retour de l'information. C'est avec Aurélie Trévisan.
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3: Il est 8h30.
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5: On poursuit avec les restrictions d'eau. Le préfet de Lot-et-Garonne vient de prendre un nouvel arrêté valable jusqu'au 31 octobre. L'irrigation est interdite sur les parties non réalimentées des bassins de l'Auvignon, de l'Auroux, du Gers et de l'Os, ainsi que sur les bassins réalimentés du Gers, de la Bise et de l'Os. Pour les particuliers, pas d'arrosage de pelouse, jardin d'agrément ou espace vert. Les potagers peuvent être arrosés, mais uniquement de 20h à 8h du matin. Interdit aussi le lavage des voitures, le nettoyage des façades, toitures et voiries, ainsi que le remplissage des piscines. Du côté de Nérac, les horaires de la piscine évoluent. Elle est ouverte le lundi de midi à 19h, les mardis, jeudi et vendredi de midi à 14h et de 17h30 à 22h, le mercredi de midi à 20h et le samedi de 9h à 10h pour le jardin aquatique, puis de 10h30 à 13h30. À noter que la piscine est exceptionnellement fermée tous les dimanches de septembre. L'association Justine & Co recherche des bénévoles à Nérac. La commune est en effet signataire de la convention Chat Libre. L'association recherche donc des personnes pour aider au trapage lors des campagnes de capture, stérilisation et identification. Et pas besoin d'être un expert félin. Un peu de temps, de la patience et surtout l'amour des animaux suffisent. Plus de renseignements sur la page Facebook de Justine & Co. On referme ce journal avec les journées du patrimoine. À cette occasion, le château-musée Henri IV de Nérac propose de nombreuses animations. d'animation les 20 et 21 septembre. Vous pourrez notamment profiter de visites libres ou guidées du château avec une nouveauté cette année, le parcours des petits visiteurs. Au travers de modules interactifs et pédagogiques, les enfants et les familles peuvent explorer l'histoire et la culture de la Renaissance. Au programme également, démonstrations et initiations à la forge, à la boisselerie, au tour à perche, à la taille de pierre ou bien encore modelage d'animaux en argile pour les petits. Plus de renseignements au 05 53 65 21 11. Le SMICTOM Lot-Garonne-Baise vient de réaliser une nouvelle caractérisation des déchets. Le principe est simple, sur une période donnée, des échantillons provenant de plusieurs bornes jaunes sont récupérés. Les déchets sont ensuite identifiés, pesés et leur proportion est mesurée. Et le constat de cet été n'est pas très bon. Un peu plus de 31% d'erreurs de tri en moyenne, c'est 4% de plus que la moyenne annuelle. Et lors de la dernière caractérisation, le 2 septembre, le taux dépassait même les 44%. Les erreurs les plus fréquentes concernent les ordures ménagères et le verre. Bien ensuite, les objets en plastique, les déchets non vidés et les textiles sanitaires. Autre erreur courante, déposer dans les bornes jaunes des déchets qui doivent aller en déchetterie. Pour rappel, le SMICTOM Lot-Garonne-Baïse couvre 62 communes sur le territoire de la communauté de communes du Confluent et des Coteaux de Préissas et d'Albret Communauté. Du côté de Buzet-sur-Baïse, la municipalité vient de voter la création d'une taxe sur les logements vacants pour revitaliser la commune. Son montant est fixé à 30% de la valeur cadastrale locative du bien. À ce jour, Buzet-sur-Baïse compte 245 logements vacants. Parmi eux, 95 sont concernés par cette nouvelle taxe. On termine ce journal avec une belle prise du côté de Nérac. Récemment, Léo Redondo, 15 ans, part pêcher sur les rives de la Baïse. Et puis, au bout de sa ligne, sa mort. Mais pas vraiment le genre de poisson qu'on peut remonter en quelques secondes. Un silure s'est pris à son hameçon. Le jeune pêcheur va alors livrer un combat de 20 minutes. La canne plie, le fil se tend, mais Léo tient bon. Et quand il réussit enfin à remonter le poisson, c'est une belle surprise. Celui-ci fait 2,22 m. Le précédent record personnel de Léo était de 1,93 m. Un sacré écart. Après la traditionnelle photo, le silure a finalement retrouvé la rivière.
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3: La météo avec quand même du soleil, hein, même s'il est légèrement voilé, des températures sans excès de chaleur. Ce matin, nous avons 13 à 14 degrés. Cet après-midi, on va couvrir les 25 à 26 degrés sur Condon, sur Auch, sur Nogaro, sur Lectoure, Agen, Nérac, Mont-de-Marsan. Et à Tarbes, il fera jusqu'à 22 degrés. Demain, vendredi, encore une belle matinée. Le matin, 12 degrés pour les températures. Après une nuit calme, même étoilée, on aura 18 degrés à Casaubon à midi. Demain après-midi, il fera jusqu'à 24 à 25 degrés avec un ciel tout bleu à Castéra-Verduzan, Géguin et Saint-Puy. On attend aussi 25 degrés près d'Agen et de Nérac. Votre week-end, rapidement, allez, samedi après-midi, c'est un ciel tout bleu, un beau temps pour ce mois de septembre. C'est toujours l'été avec 26 à 27 degrés. Et pour dimanche, ça continue. On a quelques degrés supplémentaires. Vous pouvez encore profiter de vous baigner peut-être dans certains lacs et même certaines piscines privées avec 29 à 30 degrés dimanche après-midi. 8h passées de 36 minutes et 30 secondes dans un instant. La suite de ce reportage consacré à cette salle de remise en forme et de sport du côté de Valence-sur-Baïse avec son directeur qui nous a accordé un entretien et on aura une troisième partie tout à l'heure à 9h40 avec celui qui vous coach depuis quelques jours et vous découvrirez sa voix et son portrait. Le retour de la musique, c'est juste après tout ça.
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8: Bonjour à tous, voici le programme du week-end. Samedi 19 septembre, U9, journée d'accueil à 10h30, U13 équipe 1, plateau à 10h30 à Vic-Fezensac, U13 équipe 2, plateau à 10h30 à Prégnan, U15 entente, Prégnan-Sainte-Christie contre Castéra-Vic à 15h. À Prégnan, senior en championnat, Castéra contre Solomiac à 20h au stade de Castéra-Verduzan. Bonne journée à tous, à la semaine prochaine sur DFM 930, la radio au microclimat.
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3: En ce jeudi 17 septembre, si vous aimez l'Italie, bien l'Italie est bien chez vous. Au cloître de Condom, déplacé cette année sous les cloîtres, le marché des producteurs italiens s'installe du 19 au 27 septembre. Il proposera aussi de la restauration sur place. Inauguration, ça sera samedi 19 septembre à partir de 18h. Le marché donc du 19 au 27 septembre, ce fameux marché italien que vous aimez retrouver tous les ans. Cette année, c'est du côté des cloîtres. DFM, on fait tout de suite la suite de ce reportage que l'on vous propose depuis aujourd'hui sur cette salle de sport et remise en forme à Valence-sur-Lys qui vient de s'ouvrir il y a quelques jours. Et pour en parler, bah c'est Dan qui est venu au micro de DFM.
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3: Nous sommes à Valence-sur-Bille ce soir, l'ouverture du Training Club de Valence, mon atelier, avec Dan que l'on avait rencontré à Montréal-du-Gers. Vous allez nous parler un petit peu de ce rendez-vous, Dan, ici. Comment on arrive à Valence-sur-Bille?
14: Alors, on arrive à Valence-sur-Bille, donc c'est la 7e salle by mon atelier. On y arrive parce que notre volonté, c'est de rendre accessible le sport à tout le monde à moins de 15 minutes de chez soi. Et donc, tout mon travail avec Ghislaine, mon associé, c'est de repérer les villes qui sont, bah, vous prenez Valence, il est entre Condom où il y a une offre, il est entre Auch où il y a une offre. Alors oui, il y a une petite offre à Castéra, mais on dit à ces gens-là, bah, c'est ça ou rien. Et pourtant, il y a une population qui est en demande, une population vieillissante ou pas d'ailleurs, et qui est en recherche d'une proposition. Donc à partir de ce constat-là, bah, nous on se met à la recherche d'un local. Un local, pourquoi? Parce que notre mission, c'est de s'installer le plus proche possible des centres-villes, voilà, pour redynamiser aussi le centre-ville, parce que ça, c'est important pour nous. Et de travailler main dans la main avec les municipalités. Et ceci fait que, et ben voilà, on arrive à Valence, comme on est arrivé à Vic faisant ça, comme on est arrivé à Mirande, Masseub, Plaisance du Gers. Voilà, c'est le 7e bébé by mon atelier. On est assez fiers parce que on est quand même né dans la difficulté, parce que la première à Montréal est née en janvier 2020. Donc voilà, on a pris le premier Covid au mois de mars. On a rouvert en juin pour refermer en octobre, pour ouvrir en juin de l'année d'après. Et à la fois, en 6 ans, on ouvre la 7e, donc on est assez satisfait. Une des principales missions qu'on s'est donnée, c'est qu'on veut être classé à un moment donné, hein, parce qu'on a de l'ambition, on va continuer. On veut être le premier réseau de salles éco-responsables. Donc comme dans la plupart de nos salles, on oscille entre 80 à 90% de matériel qui était voué à la destruction ou d'occasion. Donc aujourd'hui, on se place en tant qu'acheteur pour des salles qui veulent renouveler leur matériel. Et d'ailleurs, je suis en contact avec une de Auch qui m'a appelé aujourd'hui, qui a du matériel à vendre. Et nous, on le reconditionne pour le remettre à disposition, ce qui nous permet aussi d'avoir une vertu, on va dire, environnementale, mais c'est surtout de pratiquer des prix qui permettent, souvent en ruralité, on a quand même un panier moyen qui est un peu inférieur, et donc de nous placer en tant que aujourd'hui les moins chers de France, parce que l'abonnement est à 22,50€ par mois, sans frais de dossier ni d'adhésion, et à partir du moment, parce qu'on croit beaucoup en ça, vous faites rentrer une première personne, et puis toutes les autres qui suivent derrière, vous passez à 19,50€. Donc c'est la double vertu, c'est-à-dire qu'on fait du bien à la planète, on a une action, et ça nous permet aussi de permettre aux gens de pratiquer à moindre prix, parce que si vous êtes à 19,50, vous êtes à 0,66 centimes par jour. Donc à partir du 1er octobre 2026, c'est demain, chaque abonné, peu importe de quelle salle il soit, aura avec son abonnement un entretien d'une demi-heure avec une conseillère en nutrition santé qu'on a recrutée, parce qu'on s'est rendu compte que au moins 50% des abonnés qui s'inscrivaient, il y avait une recherche de perte de poids. Donc l'idée, c'était pas qu'ils aillent dans la, entre guillemets, qu'ils soient perdus et qu'ils fassent des bêtises. Donc on travaille avec une conseillère en nutrition santé qui va offrir donc à chaque abonné sans supplément 30 minutes d'entretien. Après, la personne fera son choix de travailler avec cette conseillère ou pas. Nous, on ne l'impose pas en tout cas, mais on offre une première action pour qu'on ait une action complète. Et je vous l'annonce, à partir du 1er janvier, on crée aussi le pôle event où on va organiser, on a commencé à Gondrin, où on va organiser des courses, des 10 km par exemple, pour pouvoir aussi offrir aux entreprises et la nutrition et la course. Et c'est surtout offrir aux territoires ruraux et aux municipalités une occasion de bouger supplémentaire. C'est-à-dire qu'on bâille mon atelier sort de ses murs. Et donc on va organiser partout où on ouvre une salle, on va essayer d'organiser un 10 km pour refaire vivre la ville autrement et en faisant bouger. Alors les horaires d'ouverture, c'est que je suis parisien de naissance, désolé. Ce qui m'a choqué dans les salles qui pouvaient un peu exister localement, c'est qu'elles étaient avec des horaires d'ouverture plutôt associatives. Et l'idée, c'était d'offrir les services d'une grande chaîne à la ruralité. Donc les salles sont ouvertes 7 jours sur 7, 365 jours par an, de 5h à 23h. Ce qui fait que pour ceux qui sont lèvent tôt et qui veulent y aller avant le boulot, c'est possible. Entre midi et 2, c'est possible. Ou ceux qui terminent tard, c'est possible. Samedi, dimanche inclus, jour férié inclus.
3: Et l'endroit où on est, Dan, c'est quand même un endroit magnifique.
14: C'est un jeu de circonstances. C'est mon métier aujourd'hui d'aller, je dirais, tarauder les villes, de faire des rencontres. Donc aujourd'hui, tout ça, c'est possible, soit avec la mairie qui nous aide, mais c'est aussi possible grâce à un propriétaire qui joue le jeu, qui a envie aussi de nous accueillir, parce que on a chacun nos responsabilités et qui nous permet, parce que c'est de la négociation de loyer, de choses comme ça. Et donc, faut aussi remercier ces propriétaires qui œuvrent à ce qu'on puisse aussi s'installer.
3: Alors, bye mon atelier à Valence-sur-Bise, l'ouverture officielle, c'est quand ?
14: Demain matin, dès 9h.
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14: Merci à vous.
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2: Amis actifs, bonjour. Parlons d'un moteur de performance trop souvent sous-estimé, j'ai nommé le cerveau. Mais attention, la performance ne signifie pas de foncer tête baissée jusqu'à l'épuisement. C'est choisir d'aligner ses actions avec le rythme dont notre esprit a réellement besoin. Pour cela, deux conditions sont requises. 1. Comprendre qu'un objectif flou génère de la confusion. C'est pourquoi il convient de préciser le résultat à atteindre pour mobiliser l'énergie dans la bonne direction, puis de découper les grands projets en petites étapes, car le cerveau adore les progrès mesurables qui boostent la motivation. Enfin, protégez votre attention. Elle est limitée. Aussi, chaque distraction coûte cher à notre efficacité. 2. Le cerveau fonctionne comme un muscle. La répétition d'un comportement est bien plus puissante qu'un effort isolé. Aussi, rappelez-vous, le cerveau évolue grâce à la neuroplasticité. Une simple modification de nos habitudes peut se révéler être la clé vers notre zone de génie. Vous voilà désormais armés, chers auditeurs, pour piloter vos choix personnels et ou professionnels avec une précision d'orfèvre. Belle journée à toutes et à tous et à très bientôt pour de nouvelles aventures pro.
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0: Kamel Bent pour terminer cette heure. Nous sommes jeudi 17 septembre, 9h. Bonjour.
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0: Quelques dépôts pétroliers encore perturbés ce matin, ça fait partie de l'actualité dont on parle avec Sylvie, bonjour.
2: Bonjour à tous, les accès d'un dépôt pétrolier à Frontignan de nouveau bloqués, une centaine de pêcheurs s'est mobilisée ce matin pour une nouvelle opération, ils bloquent également le port de Nice. La profession est mobilisée depuis le début de la semaine pour dénoncer la hausse des prix des carburants. Des représentants du secteur seront d'ailleurs reçus aujourd'hui par la ministre de la Pêche et pour contenir la colère sociale, Sébastien Lecornu a demandé hier de prolonger jusqu'au 31 décembre les aides ciblées sur les carburants. Elle concerne les pêcheurs, les agriculteurs et les entreprises du BTP. Une aide de 15 à 35 centimes. La colère monte aussi chez les syndicats de psychiatres hospitaliers des structures publiques. Ils appellent à la grève aujourd'hui pour dénoncer la crise profonde du secteur qui s'aggrave en l'absence de réelles solutions politiques et malgré la grande cause nationale dédiée à la santé mentale. Il manquerait selon eux 10 000 litres d'hospitalisation. Christian Estrosi visé par une enquête pour détournement de fonds à Nice. Une enquête qui a été ouverte après un signalement du nouveau maire de la ville, Éric Ciotti. Le dossier porte sur plus de 312 000 euros de frais de représentation de l'ancien édile niçois remboursé sans justificatif. Donald Trump dénonce un acte qui serait hostile après les déclarations d'Ursula von der Leyen. La présidente de la Commission européenne a en effet proposé que le Canada puisse devenir le premier pays membre associé de l'Union européenne. Elle souhaite également que le pays nord-américain rejoigne le futur Conseil européen de sécurité. Le président américain, lui, a menacé d'arrêter les échanges commerciaux avec l'UE. L'Espagne, de nouveau balayée par de violentes intempéries, les régions de Valence et de Barcelone ont été frappées par de très fortes pluies provoquant des inondations. En Catalogne notamment, les pompiers ont retrouvé le corps sans vie d'un homme emporté par un cours d'eau. Et puis on termine avec un mot de sport, les championnats d'Europe de volley et l'équipe de France a concédé hier sa toute première défaite de l'Euro, c'était contre la Roumanie. Mais l'équipe, elle, était remaniée hein, puisque les Bleus étaient déjà qualifiés pour les huitièmes de finale. Les Français qui retrouveront d'ailleurs le Portugal ce dimanche pour tenter de se qualifier pour les quarts de finale. Excellente matinée à tous.
0: Merci, vous revenez dans le journal que l'on fera tout à l'heure à 10h. À suivre la météo, on sait tout fin suivre la météo. 9h03, l'horoscope, l'événement du jour et puis ça sera aussi le retour des tubes. Tout à l'heure, on fera l'info avec la troisième partie de ce reportage consacré à cette salle de remise en forme et de sport du côté de Valence-sur-Bise avec le coach sportif qui vous accompagne tous les jours pour vous donner les bons gestes à faire pour ces remises en forme. Ça sera le passage de 9h40 exactement, puis ça sera rediffusé dans la matinée entre 12h et 12h30 et ce soir entre 18h et 18h30.
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0: Alors des températures, c'est pour cet après-midi des valeurs de 23 à 24 degrés, même jusqu'à 25 degrés à Castéra-Verduzan et 24 degrés à Valence-sur-Bise. Et nous aurons un ciel légèrement voilé. Puis demain vendredi, le matin, après une nuit calme, température 11 degrés au lever du jour à Cazaubon-Barbotan. Fin de matinée, 18 degrés à Florence et à Lectour. Et puis ce vendredi après-midi, 18 septembre, quelques nuages blancs. 25-26 degrés, Castéra, Géguin, Saint-Puy, Vic, Valence-sur-Béise, Agen et Nérac. Le week-end prochain et la semaine prochaine, on en parle tout à l'heure, au rendez-vous de 9h30. Pour l'instant, on va faire un point sur votre horoscope.
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0: c'est important pour bien démarrer la journée.
1: Bonjour à tous, nous fêtons Renaud. La présence des planètes sera-t-elle favorable ?
2: Bélier, cette journée promet des moments fort agréables.
1: Taureau, vous aurez intérêt à faire preuve de retenue et de diplomatie.
2: Gémeaux, votre intelligence innée et votre bon sens devraient vous assurer un beau succès professionnel.
1: Cancer, le soutien de Mercure favorisera votre étonnante finesse d'esprit.
2: Lion, vos pensées sont structurées, alors ne vous laissez pas aller à des rêveries fantaisistes.
1: Vierge, vous êtes sous la bénédiction des astres. Vous recevrez de bons influx tout au long de la journée.
2: Balance, quoi qu'il arrive, vous ne sacrifierez jamais votre intégrité au nom de l'ambition. C'est très bien.
1: Scorpion, une petite séance de gym vous permettrait de rester en bonne forme physique et d'avoir un moral d'acier.
2: Les Sagittaires, vous êtes persuadés que votre détermination et votre ténacité vous mèneront à la réussite.
1: Capricorne, des choix, des décisions sont à prendre. C'est le bon moment pour sauter sur les opportunités.
2: Verseau, vous ferez preuve d'une exceptionnelle maturité dans votre comportement, ce qui vous permettra de tirer profit de tout ce que vous entreprendrez aujourd'hui.
1: Enfin, Poisson, besoin de changement, de quoi déstabiliser votre entourage. Bonne journée à tous, à demain. Demain, vous penserez bien sûr à fêter Nadège.
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0: Sur DFM, on retrouve tout de suite cet événement du jour choisi par Pierre. Bonjour.
5: Bonjour Jean-Pierre, bonjour à tous. Bonjour à vous qui nous écoutez près du Sentier Botanique à Valence-sur-Baïse sur 102.5. 16 septembre 1946, il y a 80 ans, mort à Paris de l'affichiste gogotier, dessinateur et illustrateur Francisque Poulbeau. Très attaché à la Montmartroise, il s'associe en 1920-21 à la création de la République de Montmartre. Le néologisme Poulbeau a été créé en référence à ses nombreuses illustrations représentant des titis parisiens, les gamins des rues. Une illustration de Gavroche, le célèbre personnage du roman Des Misérables de Victor Hugo, en est le parfait exemple. En 1923, pour venir en aide aux enfants nécessiteux de Montmartre, il ouvre les Petits Poulbeaux, un dispensaire rue Lepic, transformé en association, loi de 1901, en 1939, et qui existe toujours. Demain sera un autre jour.
0: Merci Pierre. 9h08, le retour des tubes avec Grand Corps Malade juste après ça.
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0: sur DFM avec Enrique Iglesias. 9h17.
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2: Et les rendez-vous, ce sont les rendez-vous TV, tout de suite avec le zapping complet. Ce soir, TF1 nous propose le mystère de la chambre jaune, l'épisode 5-6. Doctolib, votre santé les enrichit, envoyé spécial, c'est un des sujets dont on va parler ce soir avec Élise Lucet. Élise qui parle ce matin donc de la plus utile des Français en 2024. Doctolib est devenu un réflexe pour 50 millions de citoyens utilisateurs de cette plateforme. France 3, des meurtres à Colmar. Le téléfilm sur France 4, Petit Pays, un film avec Jean-Paul Rouve. France 5, La guerre des Gaules, César nous a-t-il menti, en docu-fiction. M6, La chute de Londres, le film. Et Canal+ se propose du football avec un match de l'OM. Sur LCP, un débat doc, un documentaire justice. En France, Arte propose Prisonnière 951, une série. W9, Il n'y a que la vérité qui compte. Sur TMC, Taxi 3, TFX de Kiabi à Miami. L'arnaque aux 100 millions, Attrape-moi si tu peux. Un documentaire sur ces stars au cœur de l'enquête avec la BAC de Saint-Étienne. Sur T18, L'Antidote, le film avec Christian Clavier. L'équipe propose là aussi du football. France-Canada, Coupe du Monde féminine U20. TF1 série film New York section criminelle. C'est quoi cette mamie? C'est sur Gulli, un film. Sister propose objectif maison, un an pour tout changer. RMC Story, les 100 pubs les plus cultes, spécial années 90. De quoi passer une belle soirée. RMC Découverte, volcan de Santorin, l'éruption qui menace l'Europe. Et enfin, Cool Case, affaire classée, faux coupable. C'est à partir de 21h10.
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2: Aujourd'hui, 17 septembre, bonjour Renaud. Renaud est un prénom ancien, commun en France dès le Moyen-Âge et illustré notamment par Renaud de Montauban, opposé à Charlemagne. Comme de nombreux prénoms médiévaux, il se fera rare à partir du XVIe siècle, puis reviendra à la mode grâce aux romantiques du XIXe siècle. Après une période de discrétion au début du XXe siècle, le prénom de Renaud est redevenu populaire à partir des années 1960. Il a connu un pic d'attribution en 1986 avec 1083 naissances de petits Renaud cette année. Il est de moins en moins courant de nos jours, mais encore régulièrement attribué. Renaud est un homme dynamique, volontaire et d'une énergie débordante. Il critique et décèle immanquablement ce qui cloche dans une situation ou chez quelqu'un. Ce grand insatisfait est toujours en quête d'autre chose et d'ailleurs. Renaud est remuant et fait rarement dans la demi-mesure. Son itinéraire sera susceptible de le conduire vers les sommets comme vers des abîmes insondables. Tout le pousse vers les autres et vers la découverte. Renaud sera intéressé par les professions, le mettant en rapport avec le public. Il aime par-dessus tout convaincre et être entendu et apprécié. Votre couleur sera le bleu. Bonne journée.

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3: Bienvenue à vous. 6 mois de prison, verdict du tribunal de Tarbes à l'encontre d'un homme de 78 ans. Il a été condamné pour exhibition sexuelle à Castelnau-Magnoac après avoir été vu entièrement nu devant son logement, notamment par un garçon de 12 ans. Déjà condamné à 10 reprises, dont 9 fois pour des infractions sexuelles. Il est également jugé pour ne pas avoir respecté son obligation de se présenter chaque année dans le cadre de son inscription au fichier des auteurs d'infractions sexuelles. Le tribunal lui a interdit par ailleurs de travailler avec des mineurs et son inscription au Figé est maintenue jusqu'en 2030. Nouvel accident sur les routes de la région. Hier matin à Tarbes, 2 véhicules sont entrés en collision au niveau du rond-point de Bagnères-de-Bigorre. Les pompiers sont rapidement intervenus et seuls des blessés légers sont à déplorer. L'accident a provoqué d'importants bouchons dans le secteur. Une enquête a été ouverte pour déterminer les circonstances exactes de l'accident. L'hélicoptère Chouka 65 à niveau de sortie. Les secouristes du PGHM de Pierrefitte Nestalas sont intervenus à plusieurs reprises ce mardi pour venir en aide à 2 randonneurs dans les Hautes-Pyrénées. Une Allemande de 57 ans s'est notamment retrouvée bloquée dans des barres rocheuses dans la vallée du Riou-Majou sur la commune de Saint-Lary-Soulan. Un second randonneur blessé à la cheville après une chute à Beaussens a également dû être secouru. L'affaire Betaram se poursuit avec une nouvelle étape ce jeudi, 3 mois après la publication du rapport de la commission d'enquête indépendante. Victimes, membres de la commission et acteurs concernés se réunissent à Paris. Cette journée doit permettre de travailler sur la mise en œuvre des recommandations du rapport et sur le suivi des avancées. Elle marquera également le passage de la commission d'enquête à un comité de suivi. Et puis la préfecture des Hautes-Pyrénées ouvre ses portes ce week-end à l'occasion des Journées européennes du patrimoine. Le public pourra découvrir samedi et dimanche l'histoire de cet édifice installé dans l'ancien palais des évêques à Tarbes. Des visites gratuites mais sur inscription obligatoire.

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5: Un petit point sur la météo avec des températures très sympas, voilà, sans excès de chaleur aujourd'hui, puisque l'on va retrouver 18 degrés à midi sur la place Saint-Pierre de Condon. Cet après-midi, au bord du lac de Castéra vers Besançon, il fera 24 degrés. Demain, le matin, pour ce vendredi 18 septembre, sur la place de Valence-sur-Baïse, on aura 17 degrés à midi. Et l'après-midi, à Vic-Fezensac, devant les arènes, 25 degrés. Il fera aussi 24 à 25 degrés à Géguin ou à Saint-Puy, près de la Halle. Allez, on y va pour ce week-end, samedi matin. Que du beau temps, ciel bleu, 18 degrés en fin de matinée. L'après-midi, c'est sur la région du 24 à 25 degrés par Eauze ou par Castelsarrasin, ou Agen ou à Mont-de-Marsan. Dimanche, c'est encore très sympa avec le matin des valeurs de 18-19 degrés. Dimanche après-midi, le mercure grimpe jusqu'à 28 voire 29 degrés à Eauze, Casaubon, Barbotan. Pas loin des 30 degrés à Vic, Castéra, Géguin, Saint-Puy, Florence, Lectoure, Condon, Valence. 30 degrés à Agen, 30 sûrement à La Plume et La Montjoie et 30 degrés sur le secteur de l'Albret. Donc ça, c'est trop cool pour la semaine prochaine. Lundi 21, nous aurons l'après-midi que du soleil, un ciel vraiment tout bleu. Les températures seront de 30 degrés. Mardi 22, la journée très ensoleillée. L'après-midi, par exemple, on aura 29 degrés si vous allez du côté de Plaisance du Gers. Mercredi prochain, il y aura encore du soleil avec de la chaleur, avec du 30 à 31 degrés sur Gimont et l'île Jourdain. Et on essaie de regarder pour jeudi 24 avec l'après-midi, un ciel tout bleu. L'été nous accompagne, 29 à 30 degrés, même 31 degrés à Miradoux et Solomiac, c'est pour vous dire. Donc voilà, l'indice de confiance, il est de 4 sur 5, donc ça ne devrait pas trop bouger. 9h passées de 39 minutes, on marque une pause avant de retrouver le dernier rendez-vous de ce reportage consacré à Bail mon atelier à Valence-sur-Baïse.
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5: Et sur DFM, direction Valence-sur-Béise, la personne qui vous coach tous les jours depuis que ça a ouvert, depuis quelques jours, il s'appelle Tony, il est au micro de DFM 930.
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5: On continue sur Tour d'Horizon, ici le Training Club Valence by Mon Atelier, avec cette fois-ci la personne qui va vous recevoir et qui va vous coacher. Tony, racontez-nous un petit peu votre aventure.
10: De base, en fait, je suis pas du tout éco-sportif. J'ai travaillé un peu dans le commerce, mais je suis électricien plombier de base. By Mon Atelier, en fait, ont ouvert une salle dans mon village à Plaisance-du-Gers il y a septembre de l'an dernier. Je me suis inscrit le jour d'ouverture, un peu comme les gens aujourd'hui. Et en m'entraînant là-bas, en rencontrant leur coach, je me suis dit que j'aimais bien leur salle, j'aime bien leur idée et ça m'a motivé en fait moi-même devenir coach. Donc je me suis inscrit pour passer mon CQP d'instructeur fitness. J'ai demandé à Dan et Ghislaine pour un entretien pour ensuite faire mon stage chez eux. Leur idée de me prendre en stage, c'était ensuite pour ouvrir une salle avec moi, ce qui est normal. Et en fait, en travaillant avec eux, c'était un plaisir et ils m'ont ouvert cette opportunité en fait d'avoir ma propre salle à Valence avec un super public. Me développer moi en tant que coach sportif, ça va être super.
5: Qu'est-ce qu'on va proposer ici à Valence-sur-Béise?
10: Je vais proposer des small groups, on appelle ça. C'est comme des cours collectifs, mais un peu plus petits, on va dire de 5 à 8 personnes, où en fait on fait de remise en forme, renforcement, cardio, tout le long de la semaine. Ensuite, vous avez les accompagnements où sur une heure je vous surveille, les choses comme ça, pour vous guider, comprendre vos besoins. Et après, vous avez un palier un peu plus haut, les coachings privés, où là je passe une heure avec vous, je vous prépare une séance en amont. On parle vraiment de ce que vous avez en tête et je vais vous guider vraiment vers ce but. Et c'est une idée de garder ça une chose régulière pour qu'en fait on peut vraiment arriver à atteindre votre but et vos objectifs, que ce soit pour le sport, la remise en forme, le renforcement. J'ai tous les diplômes en fait pour travailler avec tout public. J'ai en tête de passer un BAFA après pour travailler avec les jeunes, encore plus jeunes que je puisse maintenant. Mais oui, non, notre première abonnée qui a 83 ans, elle était là avant qu'on ouvre à chercher un abonnement. Parce qu'elle n'était pas sûre d'être là et non, on va progresser ensemble, ça va être super. Mais ouais, tout public, vraiment, je suis là pour tout le monde.
5: Bon courage pour cette mission et de ce fait, vous allez devenir valencien.
10: Oui, je pense bien, oui. Super, merci beaucoup.
5: Merci.
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2: Amis actifs, bonjour. Parlons d'un moteur de performance trop souvent sous-estimé, j'ai nommé le cerveau. Mais attention, la performance ne signifie pas de foncer tête baissée jusqu'à l'épuisement. C'est choisir d'aligner ses actions avec le rythme dont notre esprit a réellement besoin. Pour cela, deux conditions sont requises. 1. Comprendre qu'un objectif flou génère de la confusion. C'est pourquoi il convient de préciser le résultat à atteindre pour mobiliser l'énergie dans la bonne direction, puis de découper les grands projets en petites étapes, car le cerveau adore les progrès mesurables qui boostent la motivation. Enfin, protégez votre attention. Elle est limitée, aussi chaque distraction coûte cher à notre efficacité. 2. Le cerveau fonctionne comme un muscle. La répétition d'un comportement est bien plus puissante qu'un effort isolé. Aussi, rappelez-vous, le cerveau évolue grâce à la neuroplasticité. Une simple modification de nos habitudes peut se révéler être la clé vers notre zone de génie. Vous voilà désormais armés, chers auditeurs, pour piloter vos choix personnels et ou professionnels avec une précision d'orfèvre. Belle journée à toutes et à tous et à très bientôt pour de nouvelles aventures pro.

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Le sentiment d'intensité, c'est aussi à découvrir durant ce week-end. Alors, dernier week-end pour découvrir aussi l'œuvre de Rémy Groussin, le sentiment d'intensité exposé à l'abbaye de Flaron grâce au focus d'une médiatrice sur cette œuvre contemporaine. Donc voilà, tout au long de ces deux journées, pas mal de choses à faire. C'est ouvert à partir de 9h30 jusqu'à 18h. Et vous pouvez en profiter, c'est l'abbaye de Flaron. Il vous attend ce week-end.

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1: Bonjour à tous. Les pêcheurs maintiennent la pression. Ils bloquent de nouveau ce matin les accès aux dépôts pétroliers et ils ont également mené une action sur le port de Nice ce jeudi matin. La profession est mobilisée depuis le début de la semaine pour dénoncer la hausse des prix des carburants. Des représentants du secteur seront d'ailleurs reçus aujourd'hui par la ministre de la Pêche. Et face à la flambée des tarifs à la pompe, le gouvernement annonce lui prolonger jusqu'au 31 décembre les dispositifs d'aide pour certains secteurs. Ils concernent notamment les pêcheurs mais aussi les agriculteurs et les entreprises du BTP, une aide de 15 à 35 centimes. Et dans ce contexte, de plus en plus de Français ont du mal à se déplacer pour des raisons financières ou d'isolement géographique. C'est ce que révèle une enquête de l'association WeMove publiée ce matin. 17 millions de Français de plus de 18 ans sont en situation de précarité mobilité cette année. C'est 37% de la population française majeure. Ils étaient 15 millions lors du précédent baromètre en 2024. Gérard Depardieu va tenter aujourd'hui de faire annuler son procès pour viol. L'acteur, on le rappelle, a été renvoyé devant la cour criminelle pour des viols présumés sur l'actrice Charlotte Arnoux. Les avocats de Gérard Depardieu cherchent à lui obtenir un non-lieu. Philippe Brun, lui, veut déposer plainte après son exclusion de la primaire PS Place Publique. Le député a été suspendu du Parti Socialiste en cause des accusations de violence portées à son encontre, des accusations qu'il conteste totalement. Donald Trump menace l'Europe de représailles. Le président américain a menacé d'arrêter les échanges commerciaux avec l'Union européenne en cas d'association avec le Canada. Dans sa ligne de mire, la proposition faite hier par la présidente de la Commission européenne, Ursula von der Leyen, pour qu'Ottawa devienne le premier membre associé de l'Union européenne. Et puis, il y a du football à suivre ce soir. Le dernier club français entre en lice pour la première journée de Ligue Europa. Marseille se déplace sur la pelouse du Beşiktaş. C'est à suivre à partir de 21h. Hier, Lyon s'est imposé 2-1 à Anderlecht. De son côté, le Stade Rennais a concédé le match nul 0 partout à Stammgras. Excellente matinée à tous.
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2: Festimorin revient, le festival de théâtre amateur prépare sa deuxième édition du 18 au 20 septembre au château de Morin à Puche-d'Agenais. 9 pièces de théâtre sont au programme, il y aura aussi des ateliers d'art plastique, des expositions et des animations musicales. Gisèle Grange et Alain Courmont de la Compagnie de l'Émotion nous présentent cet événement.
3: L'état d'esprit du Festimorin, c'est d'abord du théâtre. Notre objectif, c'était de rassembler les compagnies amateurs et pour parfaire le théâtre, tout ce qui est art, la musique, fabrication de bijoux, puisqu'il y aura une vendeuse de bijoux, du modelage avec Dame Hazard, montrer aussi les costumes de théâtre, et puis en profiter avec ce beau temps pour vaquer au milieu de tout ça, en mangeant des crêpes, en dînant, en déjeunant sur le préau. C'est complètement à l'image de ce qu'on fait toute l'année. En fait, c'est ça qu'on a voulu. Et c'est pour satisfaire absolument tous les publics. Il y a du classique, il y a du dramatique, il y a du drôle, il y a de la musique aussi, et en concert, et dans les pièces de théâtre. Le théâtre, c'est pas que du classique, c'est tout, tout ce qu'il y a autour, tout ce qui nous fait vibrer, tout ce qui nous donne de l'émotion.
2: Justement, on peut revenir sur cette programmation.
4: Alors, on va regrouper 9 compagnies de théâtre amateurs et on a fait ce choix parmi une trentaine de candidatures. Ce qu'on a voulu faire, c'est quelque chose d'éclectique, hein, toujours de bonne qualité et qui nous donne des émotions. Et ensuite, donc, on a voulu faire quelque chose où on va trouver des comédies dramatiques comme Fausse Note qui va ouvrir le festival. C'est une sorte de thriller, une intrigue très étonnante et qui va se dérouler au fil de la pièce. C'est un spectacle passionnant. Le samedi matin, Théâtre Mon Amour, on va être dans quelque chose de léger, de poétique, de romantique. Cyrano de Bergerac, là, c'est le classique par excellence. Ensuite, on aura le samedi à 16h une comédie « Nous ne sommes pas du même monde ». À 18h30, une pièce de Laurent Godet, La dernière nuit du monde, qui est une fiction assez stressante, on va dire. Et à 21h, quelque chose de beaucoup plus léger, d'un pinceau à l'autre, culturel en même temps, puisqu'en fait, la pièce est montée à partir de quelques tableaux de peintres célèbres, hein, des peintres impressionnistes. Et à partir de ce tableau qui va figurer à l'image via une projection, on va retrouver sur la scène reconstituée, et des comédiens qui vont s'animer et raconter une histoire qui tourne autour de ce tableau. C'est très léger et c'est très agréable. Le lendemain matin, on va attaquer avec Rupture. C'est une pièce sur des histoires de couple, de rupture, de retrouvailles. Et c'est très drôle et on peut retrouver plein de situations de la vie de tous les jours quand l'amour vire à la folie, dans un bon sens comme dans un mauvais sens. 14h30 le dimanche, quand le tambour s'éveillera. C'est un concert-performance sur l'intégration. C'est difficile à raconter, mais c'est très intéressant. Et on termine par Fin de service, qui est une comédie dramatique. L'histoire d'une vieille dame et de son serviteur qui ne font que s'accrocher et se rabibocher, et où les vieilles blessures vont se dévoiler au dernier moment, à la fin du spectacle. Il y aura une remise du prix du public, il n'y a pas de jury à ce festival, mais les spectateurs sont invités à donner leur avis au travers d'un vote. Et donc le seul prix qui est décerné, c'est le prix remis par le public.
2: Et puis ce festival, c'est aussi l'occasion de se faire plaisir à un tarif très réduit.
4: Alors effectivement, puisque les places vont de 8 à 10 euros, on a un coupon de 3 places pour 22 euros. Il y a la gratuité pour les enfants de moins de 12 ans. Les expositions sont gratuites. Les ateliers que fait Dame Hazard sur du collage sont gratuits. Et les animations musicales ou concerts sont également gratuites.
2: C'était Gisèle Grange et Alain Courmont de la Compagnie de l'Émotion au micro de nos confrères de CFM Radio. 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
6: Bonjour à tous, voici le programme du week-end. Samedi 19 septembre, U9, journée d'accueil à 10h30, U13 équipe 1, plateau à 10h30 à Vic-Fezensac, U13 équipe 2, plateau à 10h30 à Prégnan. U15, Entente, Prégnan Sainte-Christie contre Castéravic à 15h. À Prégnan, senior en championnat, Castéra contre Solomiac à 20h au stade de Castéra-Verduzan. Bonne journée à tous, à la semaine prochaine sur DFM 930, la radio au microclimat.
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2: Sur DFM, en ce mois de septembre, Claire est venue nous retrouver pour nous parler des rendez-vous de la Petite Pierre à Jéguin. Alors là, Claire, après le premier spectacle que l'on a pu voir, là maintenant, on va parler de frites.
1: Oui, avec le road movie tout droit venu du nord de la compagnie Bonjour Désordre, tout un programme, avec son spectacle Friterie Mon Ami. Donc c'est une compagnie qui est en tournée en Occitanie. Elle s'arrête dans le Gers. La Petite Pierre l'a invité à Ordan-la-Roque. Donc ce sera le jeudi 17 septembre à 19h. Donc pour un road movie tout droit venu du Nord, on pèlera des patates, préparez-vous. On parlera d'hospitalité, de bassins miniers, des questions de migration, de plein de choses, surtout pour savoir si l'hospitalité, la convivialité et le bonheur simple, c'était de partager un cornet de frites.
2: D'accord. Elle nous fait un petit peu partager son univers, elle, qui est aussi dans sa région.
1: Oui, c'est ça en fait. César Ronette et Leslie Bachel, les auteurs, interprètes, viennent du bassin minier. Et l'idée pour eux, c'est de parler des corons et la patate de cette région.
2: Et ça, c'est bien parce que très bientôt, vous allez faire un lien. Alors, ceux qui ne mangent pas de viande, n'écoutez pas, on va faire un spectacle sur la viande.
1: Oui, après, ça sera en novembre, on parlera barbac.
2: C'est ça. Ça va être chouette. Et puis, il y aura aussi une sortie de résidence bientôt.
1: Oui, une sortie de résidence avec une compagnie gersoise, cette fois, la Glute Compagnie, avec son spectacle Ça claque, donc sortie de résidence, donc un spectacle encore en création. Et là, c'est deux clowns qui nous poseront des questions et qui répondront à tout. Et c'est un spectacle de clowns tout en impro.
2: Super. Ça, c'est quelle date?
1: Ça sera le jeudi 24 septembre à 19h à la Petite Pierre.
2: Voilà, c'était pour les rendez-vous de la Petite Pierre avec Claire qui était avec nous. Juste rappeler aussi, parce qu'on a deux secondes pour le faire, vous êtes cette année présente dans les Journées du Patrimoine.
1: Oui, rendez-vous dimanche 20 septembre pour venir visiter le lieu. Inscrivez-vous auprès de Stéphanie à l'adresse contact@petitepierre.fr.
2: Merci Claire.
1: Merci.
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2: 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Run, qui illustre notre course après le temps, car dans une adaptation qui met en avant la place de la femme dans la société, Dream, qui va nous emmener au plus profond de nous-mêmes, et Cendrillon, qui revisite ce conte familier. 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

grièvement été blessé et héliporté vers l'hôpital de Pau. Le passager de 68 ans a quant à lui été légèrement touché. La circulation a fortement été perturbée pendant près de 3 heures. Autre accident, celui qui s'est produit hier matin à Tarbes. Deux véhicules sont entrés en collision au niveau du rond-point de Bagnères de Bigorre. Les pompiers sont rapidement intervenus et seuls des blessés légers sont à déplorer. L'accident a provoqué là aussi d'importants bouchons dans le secteur. Une enquête a été ouverte pour déterminer les circonstances exactes de ces deux accidents. Relaxé, un an après les faits, deux manifestants de la CGT poursuivis pour des violences présumées sur un policier à Pau ont été relaxés. Les faits remontent au 10 septembre 2025 lors du mouvement Bloquons tout. L'exploitation de la caméra piéton du fonctionnaire a permis, selon le tribunal, d'écarter toute responsabilité des deux manifestants de la CGT. Nouvel accident sur les routes de la région. Hier matin à Tarbes, deux véhicules sont entrés en collision au niveau du rond-point de Bagnères de Bigorre. Les pompiers sont rapidement intervenus et seuls des blessés légers sont à déplorer. L'accident a provoqué d'importants bouchons dans le secteur. Une enquête a été ouverte pour déterminer les circonstances exactes de l'accident. L'affaire Betaram se poursuit avec une nouvelle étape ce jeudi. 3 mois après la publication du rapport de la commission d'enquête indépendante, victimes, membres de la commission et acteurs concernés se réunissent à Paris. Cette journée doit permettre de travailler sur la mise en œuvre des recommandations du rapport et sur le suivi des avancées. Elle marquera également le passage de la commission d'enquête à un comité de suivi. Et puis la préfecture des Hautes-Pyrénées ouvre ses portes ce week-end à l'occasion des Journées européennes du patrimoine. Le public pourra découvrir samedi et dimanche l'histoire de cet édifice installé dans l'ancien palais des évêques à Tarbes. Des visites gratuites mais sur inscription obligatoire.

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Bonjour à tous. Les pêcheurs maintiennent la pression. Ils bloquent de nouveau ce matin les accès aux dépôts pétroliers. Et ils ont également mené une action sur le port de Nice ce jeudi matin. La profession est mobilisée depuis le début de la semaine pour dénoncer la hausse des prix des carburants. Des représentants du secteur seront d'ailleurs reçus aujourd'hui par la ministre de la Pêche. Et face à la flambée des tarifs à la pompe, le gouvernement annonce, lui, prolonger jusqu'au 31 décembre les dispositifs d'aide pour certains secteurs. Ils concernent notamment les pêcheurs, mais aussi les agriculteurs et les entreprises du BTP, une aide de 15 à

0: Lui veut déposer plainte après son exclusion de la primaire PS Place Publique. Le député a été suspendu du Parti Socialiste en cause des accusations de violence portées à son encontre, des accusations qu'il conteste totalement. Donald Trump menace l'Europe de représailles. Le président américain a menacé d'arrêter les échanges commerciaux avec l'Union européenne en cas d'association avec le Canada. Dans sa ligne de mire, la proposition faite hier par la présidente de la Commission européenne, Ursula von der Leyen, pour qu'Ottawa devienne le premier membre associé de l'Union européenne. Et puis, il y a du football à suivre ce soir. Le dernier club français entre en lice pour la première journée de Ligue Europa. Marseille se déplace sur la pelouse du Beşiktaş. C'est à suivre à partir de 21h. Hier, Lyon s'est imposé 2-1 à Anderlecht. De son côté, le Stade Rennais a concédé le match nul 0 partout à Stammgras. Excellente matinée à tous.
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0: Bonjour à tous. Les chefs de parti conviés demain à l'Élysée. Emmanuel Macron souhaite évoquer avec eux les conflits internationaux et leurs conséquences sur la France, notamment concernant l'énergie, alors que les prix à la pompe continuent de grimper à mesure que le conflit au Moyen-Orient s'enlise. Ces prix des carburants, les pêcheurs n'en veulent plus. Ils se mobilisent devant plusieurs dépôts pétroliers. C'est notamment le cas à Nice. Dans l'Hérault, nouvelle journée de blocage à hauteur du dépôt pétrolier de Frontignan. Entre 150 et 200 pêcheurs empêchent les entrées et sorties de la raffinerie. Par ailleurs, une trentaine de bateaux bloquent le port de Sète. Les représentants du secteur participent à une réunion avec la ministre de la Mer et de la Pêche, Catherine Chabot. Les pompiers toujours sur leur garde dans les Landes, même si le feu est fixé depuis hier soir. Les flammes parties d'une centrale photovoltaïque ont menacé deux sites industriels classés Seveso. Au total, 190 hectares de forêt ont brûlé. Porté par le vent, le feu s'était propagé à très grande vitesse. Jusqu'à 250 sapeurs-pompiers ont été déployés au sol. Quatre d'entre eux ont été blessés. Les candidats à la présidentielle ne pourront pas faire campagne dans des salles de classe. Selon le ministre de l'Éducation, Édouard Geffrey, les élèves n'ont pas à voir un candidat débarquer dans leur salle en plein cours. Une circulaire en ce sens sera prochainement diffusée. L'Union européenne ne veut pas froisser les États-Unis et assure que son rapprochement avec le Canada n'est dirigé contre personne, alors que Donald Trump menace l'UE de représailles en mettant un terme aux échanges commerciaux. Le président américain dénonce le projet avec le Canada, il le qualifie de ridicule. Le Canada, en pleine guerre commerciale avec les États-Unis, cherche de nouveaux partenaires. Et puis le foot avec la suite ce soir de la première journée de la Ligue Europa. Après la victoire de Lyon et le match nul de Rennes, c'est Marseille qui fait son entrée dans la compétition. Les Marseillais se déplacent à Istanbul pour y affronter Beşiktaş. Coup d'envoi de la rencontre 21h. Voilà pour l'info, excellent après-midi.
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9: Déjà du 20-21 degrés entre le Gers, les Landes, le Lot-et-Garonne, même sur Nérac, 22 degrés actuellement. Pour cet après-midi, on dépasse les 25-26 degrés à Valence-sur-Bise, Castéra-Verduzan, Vic-Fezensac. Il fera chaud aussi du côté de Cazaubon-Barbotan et aussi près de Miradoux. Voilà pour ces prévisions météo. On refait un point à 12h30.

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2: Sur DFM, en ce mois de septembre, Claire est venue nous retrouver pour nous parler des rendez-vous de la Petite Pierre à Jéguin. Alors là, Claire, après le premier spectacle que l'on a pu voir, là maintenant, on va parler de frites.
1: Oui, avec le road movie tout droit venu du nord de la compagnie Bonjour Désordre, tout un programme, avec son spectacle Friterie Mon Ami. Donc c'est une compagnie qui est en tournée en Occitanie. Elle s'arrête dans le Gers. La Petite Pierre l'a invitée à Ordan-la-Roque. Donc ce sera le jeudi 17 septembre à 19h. Donc pour un road movie tout droit venu du Nord, on pèlera des patates, préparez-vous. On parlera d'hospitalité, de bassins miniers, des questions de migration, de plein de choses, surtout pour savoir si l'hospitalité, la convivialité et le bonheur simple, c'était de partager un cornet de frites.
2: D'accord. Elle nous fait un petit peu partager son univers, elle, qui est aussi dans sa région.
1: Oui, c'est ça en fait. César Ronette et Leslie Bachal, les auteurs, interprètes, viennent du bassin minier. Et l'idée pour eux, c'est de parler des corons et de la patate de cette région.
2: Et ça, c'est bien parce que très bientôt, vous allez faire un lien. Alors, ceux qui ne mangent pas de viande, n'écoutez pas, on va faire un spectacle sur la viande.
1: Oui, après, ça sera en novembre, on parlera barbac.
2: C'est ça. Ça va être chouette. Et puis, il y aura aussi une sortie de résidence bientôt.
1: Oui, une sortie de résidence avec une compagnie gersoise, cette fois, la Glut Compagnie, avec son spectacle Ça claque, donc sortie de résidence, donc un spectacle encore en création. Et là, c'est deux clowns qui nous poseront des questions et qui répondront à tout. Et c'est un spectacle de clowns tout en impro.
2: Super. Et ça, c'est quelle date?
1: Ça sera le jeudi 24 septembre à 19h à la Petite Pierre.
2: Voilà, c'était pour les rendez-vous de la Petite Pierre avec Claire qui était avec nous. Juste rappeler aussi, parce qu'on a deux secondes pour le faire, vous êtes cette année présente dans les Journées du Patrimoine.
1: Oui, rendez-vous dimanche 20 septembre pour venir visiter le lieu. Inscrivez-vous auprès de Stéphanie à l'adresse contact@petitepierre.fr.
2: Merci Claire.
1: Merci.

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2: Nous sommes à Valence-sur-Bélize pour l'inauguration du Training Club Valence, une salle de sport. Mathieu Dufiel, vous êtes le maire de Valence. Alors vous allez nous raconter déjà comment vous les avez découverts et est-ce que vous les avez aidés.
3: Alors j'ai rencontré Dan qui m'a appelé pour prendre un rendez-vous en mairie pour m'expliquer son projet d'une salle de sport. Il a eu des très bons arguments parce que c'est quand même dans la 7e qu'il ouvre, dont 6 dans le Gers. Moi je l'ai connu parce que la première était montée à Montréal. Donc j'avais connu un peu le concept. Et ensuite quand il est arrivé, donc les arguments de proximité, de ruralité, c'est vrai qu'aujourd'hui faire du sport, et bon, nous c'est faire à la Condon et revenir, ça pouvait être aussi un handicap. Et les gens, je pense que sur Valence il y a une demande. Et sur le canton, je vois Castéra, Saint-Puy, Beaucaire, c'est plus près. Et c'est vrai que c'est très famille comparé peut-être à une grande chaîne comme d'autres.
2: Et le fait aussi que ça embellisse ce petit coin de Valence.
3: Mais ça, alors après elle est bien située, c'est vrai que c'est à l'entrée du village, donc les gens vont la voir. C'est vrai que c'est la zone d'activité, nous c'est qu'on a beaucoup d'entreprises, et je pense qu'il m'a dit qu'il allait faire aussi pour nos ouvriers, pour nos salariés, ou aussi pour nos patrons qui vont aussi faire du sport. Et c'est vrai que l'endroit développe, entre le carrefour à côté, c'est bien situé.
2: Le maire de Valence est adepte du sport comme ça ou pas du tout?
3: Alors depuis qu'on a été élu, j'avoue qu'il va falloir se mettre au sport parce que c'est rude, mais effectivement de pouvoir venir faire du sport à côté, l'abonnement, en plus c'est des prix quand même attractifs, donc je pense qu'il y a la chance de me voir.
2: Qu'est-ce qu'on pourrait ajouter de plus ici à Valence comme commerce qui pourrait manquer?
3: Ah, la fameuse boulangerie qui aujourd'hui, on a un dépôt de pain qui se fait au cœur du village, et la boulangerie serait normalement dans cette zone aussi d'activité très prochainement. J'ai pas encore de date à vous annoncer.
2: Merci Mathieu Dufiel, maire de Valence-sur-Bélize, pour l'inauguration du Training Club. Merci.
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2: Nous sommes à Valence-sur-Bélize ce soir, l'ouverture du Training Club de Valence. Mon atelier avec Dan, que l'on avait rencontré à Montréal du Gers. Vous allez nous parler un petit peu de ce rendez-vous, Dan, ici. Comment on arrive à Valence-sur-Bélize?
11: Alors, on arrive à Valence-sur-Bélize, donc c'est la 7e salle by mon atelier. On y arrive parce que notre volonté, c'est de rendre accessible le sport à tout le monde à moins de 15 minutes de chez soi. Et donc, tout mon travail avec Ghislaine, mon associé, c'est de repérer les villes qui sont, bah, vous prenez Valence, il est entre Condon où il y a une offre, il est entre Auch où il y a une offre. Alors oui, il y a une petite offre à Castéra, mais on dit à ces gens-là, bah, c'est ça ou rien. Et pourtant, il y a une population qui est en demande, une population vieillissante ou pas d'ailleurs, et qui est en recherche d'une proposition. Donc à partir de ce constat-là, bah, nous on se met à la recherche d'un local. Un local, pourquoi? Parce que notre mission, c'est de s'installer le plus proche possible des centres-villes, voilà, pour redynamiser aussi le centre-ville, parce que ça c'est important pour nous. Et de travailler main dans la main avec les municipalités. Et ceci fait que, et ben voilà, on arrive à Valence, comme on est arrivé à Vic faisant ça, comme on est arrivé à Mirande, Masseub, Plaisance du Gers. Voilà, c'est le 7e bébé by mon atelier. On est assez fiers parce que, ben, on est quand même né dans la difficulté, parce que la première à Montréal est née en janvier 2020. Donc, ben voilà, on a pris le premier Covid au mois de mars. On a rouvert en juin pour refermer en octobre, pour ouvrir en juin de l'année d'après. Et à la fois, en 6 ans, on ouvre la 7e, donc on est assez satisfait. fait. Une des principales missions qu'on s'est données, c'est qu'on veut être classé à un moment donné, hein, parce qu'on a de l'ambition, on va continuer. On veut être le premier réseau de salles éco-responsable. Donc, comme dans la plupart de nos salles, hein, on oscille entre 80 à 90% de matériel qui était voué à la destruction ou d'occasion. Donc, aujourd'hui, on se place en tant qu'acheteur pour des salles qui veulent renouveler leur matériel. Et d'ailleurs, je suis en contact avec une de Auch qui m'a appelé aujourd'hui qui a du matériel à vendre. Et nous, on le reconditionne pour le remettre à disposition, ce qui nous permet aussi d'avoir une vertu, on va dire, environnementale, mais c'est surtout de pratiquer des prix qui permettent, souvent en ruralité, on a quand même un panier moyen qui est un peu inférieur, et donc de nous placer en tant que aujourd'hui les moins chers de France, parce que l'abonnement est à 22,50€ par mois, sans frais de dossier ni d'adhésion, et à partir du moment, parce qu'on croit beaucoup en ça, vous faites rentrer une première personne, et puis toutes les autres qui suivent derrière, vous passez à 19,50€. Donc c'est la double vertu, c'est-à-dire qu'on fait du bien à la planète, on a une action, et ça nous permet aussi de permettre aux gens de pratiquer à moindre prix, parce que si vous êtes à 19,50, vous êtes à 0,66 centimes par jour. Donc à partir du 1er octobre 2026, hein, donc c'est demain, chaque abonné, peu importe de quelle salle il soit, aura avec son abonnement un entretien d'une demi-heure avec une conseillère en nutrition santé qu'on a recrutée, parce qu'on s'est rendu compte que, allez, on va dire au moins 50% des abonnés qui s'inscrivaient, il y avait une recherche de perte de poids. Donc l'idée, c'était pas qu'ils aillent dans la, entre guillemets, qu'ils soient perdus et qu'ils fassent des bêtises. Donc on travaille avec une conseillère en nutrition santé qui va offrir donc à chaque abonné sans supplément 30 minutes d'entretien. Après, la personne fera son choix de travailler avec cette conseillère ou pas. Nous, on ne l'impose pas en tout cas, mais on offre une première action pour qu'on ait une action complète. Et je vous l'annonce, à partir du 1er janvier, on crée aussi le pôle event où on va organiser, on a commencé à Gondrin, où on va organiser des courses, des 10 km par exemple, pour pouvoir aussi offrir aux entreprises et la nutrition et la course. Et c'est surtout offrir aux territoires ruraux et aux municipalités une occasion de bouger supplémentaire. C'est-à-dire qu'on bâille mon atelier sort de ses murs. Et donc on va organiser partout où on ouvre une salle, on va essayer d'organiser un 10 km pour refaire vivre la ville autrement et en faisant bouger. Alors les horaires d'ouverture, c'est que je suis parisien de naissance, désolé. Ce qui m'a choqué dans les salles qui pouvaient un peu exister localement, c'est qu'elles étaient avec des horaires d'ouverture plutôt associatives. Et l'idée, c'était d'offrir les services d'une grande chaîne à la ruralité. Donc les salles sont ouvertes 7 jours sur 7, 365 jours par an, de 5h à 23h. Ce qui fait que pour ceux qui sont lève tôt et qui veulent y aller avant le boulot, c'est possible. Entre midi et 2, c'est possible. Ou ceux qui terminent tard, c'est possible. Samedi, dimanche inclus, jour férié inclus.
2: Et l'endroit où on est, Dan, c'est quand même un endroit magnifique.
11: C'est un jeu de circonstances. C'est mon métier aujourd'hui d'aller, je dirais, tarauder les villes, de faire des rencontres. Donc aujourd'hui, tout ça, c'est possible, soit avec la mairie qui nous aide, mais c'est aussi possible grâce à un propriétaire qui joue le jeu, qui a envie aussi de nous accueillir, parce que on a chacun nos responsabilités et qui nous permet, parce que c'est de la négociation de loyer, de choses comme ça. Et donc, faut aussi remercier ces propriétaires qui œuvrent à ce qu'on puisse aussi s'installer.
2: Alors, bye mon atelier à Valence-sur-Bèze, l'ouverture officielle, c'est quand ?
11: Demain matin, dès 9h.
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11: Merci à vous.
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15: Voici les offres d'emploi de cette semaine en CDD. Moniteur éducateur à Condon, éducateur spécialisé en CDD à Condon, aide-soignant en CDD à Condon et médecin généraliste en CDD à Condon. Employé polyvalent en établissement hôtelier en CDD à Meignot-Ozia, serveur en restauration en CDD à Valence-sur-Bèze, aide à domicile en CDD à Gondrin, menuisier ébéniste en CDD à Montréal-du-Gers, cuisinier en restauration collective en CDD à Castéra-Verduzan, auxiliaire de vie en CDD à Castéra-Verduzan. Professeur documentaliste en CDD à Lectour, agent d'entretien en CDD à Lectour, aide à domicile en CDD à Castelnau-d'Auzon-la-Barrère, auxiliaire ambulancier en CDD à Eauze, assistant administratif en CDD à Eauze et tractoriste viticole en CDD à Eauze, employé de conserverie en CDD à Sainte-Mère, agent d'entretien de nettoyage industriel en CDD à Florence, intervenant en activité physique adaptée en CDD à Florence et employé polyvalent en CDD à Florence, maçon en CDD à Montestruc-sur-Gers, psychologue en EHPAD en CDD à Gabaret, maître de maison en CDD à Ordan-la-Roque, plumeur de volaille en CDD à Épasse, commis de cuisine en CDD à Manciette, aide-soignant en CDD à Saint-Clair, qualiticien DVI secteur aéronautique en CDD dans le Gers et tailleur de vigne en CDD dans le Gers.
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2: On continue sur Tour d'Horizon, ici le Training Club Valence by Mon Atelier, avec cette fois-ci la personne qui va vous recevoir et qui va vous coacher. Tony, racontez-nous un petit peu votre aventure.
19: De base, en fait, je ne suis pas du tout éco-sportif. J'ai travaillé un peu dans le commerce, mais je suis électricien plombier de base. By Mon Atelier, en fait, ont ouvert une salle dans mon village à Plaisance-du-Gers, il y a septembre de l'an dernier. Je me suis inscrit le jour d'ouverture, un peu comme les gens aujourd'hui. Et en fait, en m'entraînant là-bas, en rencontrant leur coach, je me suis dit que j'aimais bien leur salle, j'aime bien leur idée et ça m'a motivé en fait moi-même devenir coach. Donc je me suis inscrit pour passer mon CQP d'instructeur fitness. J'ai demandé à Dan et Ghislaine pour un entretien pour ensuite faire mon stage chez eux. Leur idée de me prendre en stage, c'était ensuite pour ouvrir une salle avec moi, ce qui est normal. Et en fait, en travaillant avec eux, c'était un plaisir et ils m'ont ouvert cette opportunité en fait d'avoir ma propre salle à Valence avec un super public. Pouvoir me développer moi en tant que coach sportif, ça va être super.
2: Qu'est-ce qu'on va proposer ici à Valence-sur-Bèze ?
19: Je vais proposer des small groups, on appelle ça. C'est comme des cours collectifs, mais un peu plus petits. On va dire de 5 à 8 personnes, où en fait on fait des remises en forme, renforcement, cardio, tout le long de la semaine. Ensuite, vous avez les accompagnements où sur une heure je vous surveille, les choses comme ça, pour vous guider, comprendre vos besoins. Et après, vous avez un palier un peu plus haut, les coachings privés, où là je passe une heure avec vous. Je vous prépare une séance en amont. On parle vraiment de ce que vous avez en tête et je vais vous guider vraiment vers ce but. Et c'est une idée de garder ça une chose régulière pour qu'en fait on peut vraiment arriver à atteindre votre but et vos objectifs, que ce soit pour le sport, la remise en forme, le renforcement. J'ai tous les diplômes en fait pour travailler avec tout public. J'ai en tête de passer un BAFA après pour travailler avec les jeunes, encore plus jeunes que je puisse maintenant. Mais oui, non, notre première abonnée qui a 83 ans, elle était là avant qu'on ouvre à chercher un abonnement. Parce qu'elle n'était pas sûre d'être là et non, on va progresser ensemble, ça va être super. Mais ouais, tout public, vraiment, je suis là pour tout le monde.
2: Bon courage pour cette mission et de ce fait, vous allez devenir valencien.
19: Oui, je pense bien, oui. Super, merci beaucoup.
2: Merci.
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5: On poursuit avec les restrictions d'eau. Le préfet de Lot-et-Garonne vient de prendre un nouvel arrêté valable jusqu'au 31 octobre. L'irrigation est interdite sur les parties non réalimentées des bassins de l'Auvignon, de l'Auroux, du Gers et de l'Oss, ainsi que sur les bassins réalimentés du Gers, de la Bise et de l'Oss. Pour les particuliers, pas d'arrosage de pelouse, jardin d'agrément ou espace vert. Les potagers peuvent être arrosés, mais uniquement de 20h à 8h du matin. Interdit aussi le lavage des voitures, le nettoyage des façades, toitures et voiries, ainsi que le remplissage des piscines. Du côté de Nérac, les horaires de la piscine évoluent. Elle est ouverte le lundi de midi à 19h, les mardis, jeudi et vendredi de midi à 14h et de 17h30 à 22h, le mercredi de midi à 20h et le samedi de 9h à 10h pour le jardin aquatique, puis de 10h30 à 13h30. À noter que la piscine est exceptionnellement fermée tous les dimanches de septembre. L'association Justine & Co recherche des bénévoles à Nérac. La commune est en effet signataire de la convention Chat libre. L'association recherche donc des personnes pour aider au trapage lors des campagnes de capture, stérilisation et identification. Et pas besoin d'être un expert félin. Un peu de temps, de la patience et surtout l'amour des animaux suffisent. Plus de renseignements sur la page Facebook de Justine & Co. On referme ce journal avec les journées du patrimoine. À cette occasion, le château musée Henri IV de Nérac propose de nombreuses animations les 20 et 21 septembre. Vous pourrez notamment profiter de visites libres ou guidées du château avec une nouveauté cette année, le parcours des petits visiteurs. Au travers de modules interactifs et pédagogiques, les enfants et les familles peuvent explorer l'histoire et la culture de la Renaissance. Au programme également, démonstration et initiation à la forge, à la boisellerie, au tour à perche, à la taille de pierre ou bien encore modelage d'animaux en argile pour les petits. Plus de renseignements au 05 53 65 21 11. Le SMICTOM Lot-Garonne-Bise vient de réaliser une nouvelle caractérisation des déchets. Le principe est simple, sur une période donnée, des échantillons provenant de plusieurs bornes jaunes sont récupérés. Les déchets sont ensuite identifiés, pesés et leur proportion est mesurée. Et le constat de cet été n'est pas très bon. Un peu plus de 31% d'erreurs de tri en moyenne, c'est 4% de plus que la moyenne annuelle. Et lors de la dernière caractérisation, le 2 septembre, le taux dépassait même les 44%. Les erreurs les plus fréquentes concernent les ordures ménagères et le verre. Bien ensuite, les objets en plastique, les déchets non vidés et les textiles sanitaires. Autre erreur courante, déposée dans les bornes jaunes, des déchets qui doivent aller en déchetterie. Pour rappel, le SMICTOM Lot-Garonne-Bise couvre 62 communes sur le territoire de la communauté de communes du Confluent et des Coteaux de Preissas et d'Albret Communauté. Du côté de Buzet-sur-Bise, la municipalité vient de voter la création d'une taxe sur les logements vacants pour revitaliser la commune. Son montant est fixé à 30% de la valeur cadastrale locative du bien. À ce jour, Buzet-sur-Bise compte 245 logements vacants. Parmi eux, 95 sont concernés par cette nouvelle taxe. On termine ce journal avec une belle prise du côté de Nérac. Récemment, Léo Redondo, 15 ans, part pêcher sur les rives de la Bise. Et puis au bout de sa ligne, sa mort. Mais pas vraiment le genre de poisson qu'on peut remonter en quelques secondes. Un silure s'est pris à son hameçon. Le jeune pêcheur va alors livrer un combat de 20 minutes. La canne plie, le fil se tend, mais Léo tient bon. Et quand il réussit enfin à remonter le poisson, c'est une belle surprise. Celui-ci fait 2,22 m. Le précédent record personnel de Léo était de 1,93 m. Un sacré écart. Après la traditionnelle photo, le silure a finalement retrouvé la rivière.
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0: Bon appétit sur DFM La Météo avec donc des températures pour cet après-midi qui seront très agréables. Nous sommes actuellement entre 23 et 25 degrés avec plus ou moins de soleil et cet après-midi on sera avec un soleil un petit peu voilé, 25-26 degrés sur Condon, Auch, Agen, Nérac. Du côté de Mont-de-Marsan, 26 degrés à Tarbes, il fera 24 degrés. Demain, vendredi, pour terminer la semaine, nous aurons après une nuit calme et étoilée des températures de 11 à 12 degrés au lever du jour, 17 degrés à midi à Valence-sur-Béise. L'après-midi, les températures, par exemple, seront de 25 degrés au soleil sur la plage de Castéra-Verduzan, mais près d'Agen, on aura 26 degrés et près de Nérac, Mézin et Montcrabeau, 24 degrés. Voilà pour ces prévisions météo. On y revient ce soir à partir de 17h sur l'antenne de DFM 930. Bon appétit.
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1: Bonjour à tous, voici le programme du week-end. Samedi 19 septembre, U9, journée d'accueil à 10h30, U13 équipe 1, plateau à 10h30 à Vic-Fezensac, U13 équipe 2, plateau à 10h30 à Prégnan. U15, Entente, Prégnan-Sainte-Christie contre Castéravic à 15h. À Prégnan, Senior en championnat, Castéra contre Solomiac à 20h au stade de Castéra-Verduzan. Bonne journée à tous, à la semaine prochaine sur DFM 930, la radio au microclimat.
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2: Nouvel accident.

0: a provoqué là aussi d'importants bouchons dans le secteur. Une enquête a été ouverte pour déterminer les circonstances exactes de ces deux accidents. Relaxé, un an après les faits, deux manifestants de la CGT poursuivis pour des violences présumées sur un policier à Pau ont été relaxés. Les faits remontent au 10 septembre 2025 lors du mouvement Bloquons tout. L'exploitation de la caméra piéton du fonctionnaire a permis, selon le tribunal, d'écarter toute responsabilité des deux manifestants de la CGT. Nouvel accident sur les routes de la région. Hier matin à Tarbes, deux véhicules sont entrés en collision au niveau du rond-point de Bagnères-de-Bigorre. Les pompiers sont rapidement intervenus et seuls des blessés légers sont à déplorer. L'accident a provoqué d'importants bouchons dans le secteur. Une enquête a été ouverte pour déterminer les circonstances exactes de l'accident. L'affaire Betaram se poursuit avec une nouvelle étape ce jeudi. Trois mois après la publication du rapport de la commission d'enquête indépendante, victimes, membres de la commission et acteurs concernés se réunissent à Paris. Cette journée doit permettre de travailler sur la mise en œuvre des recommandations du rapport et sur le suivi des avancées. Elle marquera également le passage de la commission d'enquête à un comité de suivi. Et puis la préfecture des Hautes-Pyrénées ouvre ses portes ce week-end à l'occasion des Journées européennes du patrimoine. Le public pourra découvrir samedi et dimanche l'histoire de cet édifice installé dans l'ancien palais des évêques à Tarbes. Des visites gratuites mais sur inscription obligatoire.
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2: Sur DFM, en ce mois de septembre, Claire est venue nous retrouver pour nous parler des rendez-vous de la Petite Pierre à Jéguin. Alors là, Claire, après le premier spectacle que l'on a pu voir, là maintenant, on va parler de frites.
1: Oui, avec le road movie tout droit venu du nord de la compagnie Bonjour Désordre, tout un programme, avec son spectacle Friterie Mon Ami. Donc c'est une compagnie qui est en tournée en Occitanie. Elle s'arrête dans le Gers. La Petite Pierre l'a invitée à Ordan-la-Roque. Donc ce sera le jeudi 17 septembre à 19h. Donc pour un road movie tout droit venu du Nord, on pèlera des patates, préparez-vous. On parlera d'hospitalité, de bassins miniers, des questions de migration, de plein de choses, surtout pour savoir si l'hospitalité, la convivialité et le bonheur simple, c'était de partager un cornet de frites.
2: D'accord. Elle nous fait un petit peu partager son univers, elle, qui est donc aussi dans sa région.
1: Oui, c'est ça en fait. César Ronette et Leslie Bachal, les auteurs, interprètes, viennent du bassin minier. Et l'idée pour eux, c'est de parler des corons et de la patate de cette région.
2: Et ça, c'est bien parce que très bientôt, vous allez faire un lien. Alors, ceux qui ne mangent pas de viande, n'écoutez pas, on va faire un spectacle sur la viande.
1: Oui, après, ça sera en novembre, on parlera barbac.
2: C'est ça. Ça va être chouette. Et puis, il y aura aussi une sortie de résidence bientôt.
1: Oui, une sortie de résidence avec une compagnie gersoise, cette fois, la Glute Compagnie, avec son spectacle Ça claque, donc sortie de résidence, donc un spectacle encore en création. Et là, c'est deux clowns qui nous poseront des questions et qui répondront à tout. Et c'est un spectacle de clowns tout en impro.
2: Super. Ça, c'est quelle date?
1: Ça sera le jeudi 24 septembre à 19h à la Petite Pierre.
2: Voilà, c'était pour les rendez-vous de la Petite Pierre avec Claire qui était avec nous. Juste rappeler aussi, parce qu'on a deux secondes pour le faire, vous êtes cette année présente dans les Journées du Patrimoine.
1: Oui, rendez-vous dimanche 20 septembre pour venir visiter le lieu. Inscrivez-vous auprès de Stéphanie à l'adresse contact@petitepierre.fr.
2: Merci Claire.
1: Merci.

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2: Amis actifs, bonjour. Parlant d'un moteur de performance trop souvent sous-estimé, j'ai nommé le cerveau. Mais attention, la performance ne signifie pas de foncer tête baissée jusqu'à l'épuisement. C'est choisir d'aligner ses actions avec le rythme dont notre esprit a réellement besoin. Pour cela, deux conditions sont requises. 1. Comprendre qu'un objectif flou génère de la confusion. C'est pourquoi il convient de préciser le résultat à atteindre pour mobiliser l'énergie dans la bonne direction, puis de découper les grands projets en petites étapes, car le cerveau adore les progrès mesurables qui boostent la motivation. Enfin, protégez votre attention. Elle est limitée, aussi chaque distraction coûte cher à notre efficacité. 2. Le cerveau fonctionne comme un muscle. La répétition d'un comportement est bien plus puissante qu'un effort isolé. Aussi, rappelez-vous, le cerveau évolue grâce à la neuroplasticité. Une simple modification de nos habitudes peut se révéler être la clé vers notre zone de génie. Vous voilà désormais armés, chers auditeurs, pour piloter vos choix personnels et ou professionnels avec une précision d'orfèvre. Belle journée à toutes et à tous et à très bientôt pour de nouvelles aventures pro.

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4: Bonjour à tous, voici le programme du week-end. Samedi 19 septembre, 1h, journée d'accueil à 10h30, U13 équipe 1, plateau à 10h30 à Vic-Fezensac, U13 équipe 2, plateau à 10h30 à Prégnan, U15 entente, Prégnan-Sainte-Christie contre Cassera-Vic à 15h. À Prégnan, senior en championnat, Cassera contre Solomiac à 20h au stade de Cassera-Verduzan. Bonne journée à tous, à la semaine prochaine sur DFM 930, la radio au microclimat.
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2: Nouvel accident sur les routes de la région. Mardi après-midi, sur la RD 817 à hauteur de la Bastide de Césérac, un fourgon avec une remorque a quitté la chaussée et terminé sa course dans un fossé. Le conducteur, âgé de 73 ans, a grièvement été blessé et héliporté vers l'hôpital de Pau. Le passager de 68 ans a quant à lui été légèrement touché. La circulation a fortement été perturbée pendant près de 3 heures. Autre accident, celui qui s'est produit hier matin à Tarbes. Deux véhicules sont entrés en collision au niveau du rond-point de Bagnères de Bigorre. Les pompiers sont rapidement intervenus et seuls des blessés légers sont à déplorer. L'accident a provoqué là aussi d'importants bouchons dans le secteur. Une enquête a été ouverte pour déterminer les circonstances exactes de ces deux accidents. Relaxé, un an après les faits, deux manifestants de la CGT poursuivis pour des violences présumées sur un policier à Pau ont été relaxés. Les faits remontent au 10 septembre 2025 lors du mouvement Bloquons Tout. L'exploitation de la caméra piéton du fonctionnaire a permis, selon le tribunal, d'écarter toute responsabilité des deux manifestants de la CGT. Nouvel accident sur les routes de la région. Hier matin à Tarbes, deux véhicules sont entrés en collision au niveau du rond-point de Bagnères de Bigorre. Les pompiers sont rapidement intervenus et seuls des blessés légers sont à déplorer. L'accident a provoqué d'importants bouchons dans le secteur. Une enquête a été ouverte pour déterminer les circonstances exactes de l'accident. L'affaire Betaram se poursuit avec une nouvelle étape ce jeudi. 3 mois après la publication du rapport de la commission d'enquête indépendante, victimes, membres de la commission et acteurs concernés se réunissent à Paris. Cette journée doit permettre de travailler sur la mise en œuvre des recommandations du rapport et sur le suivi des avancées. Elle marquera également le passage de la commission d'enquête à un comité de suivi. Et puis la préfecture des Hautes-Pyrénées ouvre ses portes ce week-end à l'occasion des Journées européennes du patrimoine. Le public pourra découvrir samedi et dimanche l'histoire de cet édifice installé dans l'ancien palais des évêques à Tarbes. Des visites gratuites mais sur inscription obligatoire.

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2: Festimorin revient, le festival de théâtre amateur prépare sa deuxième édition du 18 au 20 septembre au château de Morin à Puges-d'Agenais. 9 pièces de théâtre sont au programme, il y aura aussi des ateliers d'art plastique, des expositions et des animations musicales. Gisèle Grange et Alain Courmont de la Compagnie de l'Émotion nous présentent cet événement.
3: L'état d'esprit du Festimorin, c'est d'abord du théâtre. Notre objectif, c'était de rassembler les compagnies amateurs et pour parfaire le théâtre, tout ce qui est art, la musique, fabrication de bijoux, puisqu'il y aura une vendeuse de bijoux, du modelage avec Dame Hazard, montrer aussi des costumes de théâtre, et puis en profiter avec ce beau temps pour vaquer au milieu de tout ça, en mangeant des crêpes, en dînant, en déjeunant sous le préau. C'est complètement à l'image de ce qu'on fait toute l'année. En fait, c'est ça qu'on a voulu. Et c'est pour satisfaire absolument tous les publics. Il y a du classique, il y a du dramatique, il y a du drôle, il y a de la musique aussi, et en concert et dans les pièces de théâtre. Le théâtre, c'est pas que du classique, c'est tout, tout ce qu'il y a autour, tout ce qui nous fait vibrer, tout ce qui nous donne de l'émotion.
2: Justement, on peut revenir sur cette programmation.
4: Alors, on va regrouper 9 compagnies de théâtre amateurs et on a fait ce choix parmi une trentaine de candidatures. Ce qu'on a voulu faire, c'est quelque chose d'éclectique, hein, toujours de bonne qualité et qui nous donne des émotions. Et ensuite, donc, on a voulu faire quelque chose où on va trouver des comédies dramatiques comme Fausse Note qui va ouvrir le festival. C'est une sorte de thriller, une intrigue très étonnante et qui va se dérouler au fil de la pièce. C'est un spectacle passionnant. Le samedi matin, Théâtre Mon Amour, on va être dans quelque chose de léger, de poétique, de romantique. Cyrano de Bergerac, là, c'est le classique par excellence. Ensuite, on aura le samedi à 16h une comédie « Nous ne sommes pas du même monde ». À 18h30, une pièce de Laurent Godet, « La dernière nuit du monde », qui est une fiction assez stressante, on va dire. Et à 21h, quelque chose de beaucoup plus léger, d'un pinceau à l'autre, culturel en même temps, puisqu'en fait, la pièce est montée à partir de quelques tableaux de peintres célèbres, hein, des peintres impressionnistes. Et à partir de ce tableau qui va figurer à l'image via une projection, on va retrouver sur la scène reconstituée, et des comédiens qui vont s'animer et raconter une histoire qui tourne autour de ce tableau. C'est très léger et c'est très agréable. Le lendemain matin, on va attaquer avec Rupture. C'est une pièce sur des histoires de couple, de rupture, de retrouvailles. Et c'est très drôle et on peut retrouver plein de situations de la vie de tous les jours quand l'amour vire à la folie, dans un bon sens comme dans un mauvais sens. 14h30 le dimanche, quand le tambour s'éveillera. C'est un concert-performance sur l'intégration. C'est difficile à raconter, mais c'est très intéressant. Et on termine par Fin de service, qui est une comédie dramatique. L'histoire d'une vieille dame et de son serviteur qui ne font que s'accrocher et se rabibocher, et où les vieilles blessures vont se dévoiler au dernier moment, à la fin du spectacle. Il y aura une remise du prix du public, il n'y a pas de jury à ce festival, mais les spectateurs sont invités à donner leur avis au travers d'un vote, et donc le seul prix qui est décerné, c'est le prix remis par le public.
2: Et puis ce festival, c'est aussi l'occasion de se faire plaisir à un tarif très réduit.
4: Alors effectivement, puisque les places vont de 8 à 10 euros, on a un coupon de 3 places pour 22 euros. Il y a la gratuité pour les enfants de moins de 12 ans. Les expositions seront gratuites. Les ateliers que fait Dame Hazard sur du collage sont gratuits. Et les animations musicales ou concerts sont également gratuites.
2: C'était Gisèle Grange et Alain Courmont de la Compagnie de l'Émotion au micro de nos confrères de CFM Radio. 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
3: Voici les offres d'emploi de cette semaine en CDD. Moniteur éducateur à Condon, éducateur spécialisé en CDD à Condon, aide-soignant en CDD à Condon et médecin généraliste en CDD à Condon. Employé polyvalent en établissement hôtelier en CDD à Maignan-Tauzia, serveur en restauration en CDD à Valence-sur-Baïse, aide à domicile en CDD à Gondrin, menuisier ébéniste en CDD à Montréal-du-Gers, cuisinier en restauration collective en CDD à Castéra-Verduzan, auxiliaire de vie en CDD à Castéra-Verduzan. Professeur documentaliste en CDD à Lectoure, agent d'entretien en CDD à Lectoure, aide à domicile en CDD à Castelnau-d'Auzon-la-Barrère, auxiliaire ambulancier en CDD à Eauze, assistant administratif en CDD à Eauze et tracteuriste viticole en CDD à Eauze, employé de conserverie en CDD à Sainte-Mère, agent d'entretien de nettoyage industriel en CDD à Florence, intervenant en activité physique adaptée en CDD à Florence et employé polyvalent en CDD à Florence, maçon en CDD à Montestruc-sur-Gers, psychologue en EHPAD en CDD à Gabaret, maître de maison en CDD à Ordan-la-Roque, plumeur de volaille en CDD à Épasse, commis de cuisine en CDD à Manciette, aide-soignant en CDD à Saint-Clair, qualiticien DVI secteur aéronautique en CDD dans le Gers et tailleur de vigne en CDD dans le Gers.
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4: Bonjour à tous, voici le programme du week-end. Samedi 19 septembre, U9, journée d'accueil à 10h30, U13 équipe 1, plateau à 10h30 à Vic-Fezensac, U13 équipe 2, plateau à 10h30 à Prégnan, U15 entente, Prégnan-Sainte-Christie contre Cassera-Vic à 15h, à Prégnan. Senior en championnat, Cassera contre Solomiac à 20h au stade de Cassera-Verduzan. Bonne journée à tous, à la semaine prochaine sur DFM 930, la radio au microclimat.
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2: 6 mois de prison, verdict du tribunal de Tarbes à l'encontre d'un homme de 78 ans. Il a été condamné pour exhibition sexuelle à Castelnau-Magnoac après avoir été vu entièrement nu devant son logement, notamment par un garçon de 12 ans. Déjà condamné à 10 reprises, dont 9 fois pour des infractions sexuelles, il est également jugé pour ne pas avoir respecté son obligation de se présenter chaque année dans le cadre de son inscription au fichier des auteurs d'infractions sexuelles. Le tribunal lui interdit par ailleurs de travailler avec des mineurs et son inscription au Figé est maintenue jusqu'en 2030. L'hélicoptère Chouka 65 à niveau de sortie, les secouristes du PGHM de Pierrefitte Nestalas sont intervenus à plusieurs reprises ce mardi pour venir en aide à deux randonneurs dans les Hautes-Pyrénées. Une Allemande de 57 ans s'est notamment retrouvée bloquée dans des barres rocheuses dans la vallée du Riou-Majou, sur la commune de Saint-Lary-Soulan. Un second randonneur blessé à la cheville après une chute à Beaussens a également dû être secouru. La sécheresse franchit un nouveau seuil dans les Hautes-Pyrénées. Le territoire alimenté par le système Nest est désormais placé en état de crise, le niveau de restriction le plus élevé. Depuis samedi, l'irrigation agricole est interdite, sauf dérogation, et les prélèvements dans les cours d'eau sont fortement limités. Pour les particuliers, il est notamment interdit d'arroser les pelouses et terrains de sport, de laver les voitures ou de remplir les piscines. Et puis à Coiraz, l'objectif est désormais d'obtenir la reconnaissance de l'état de catastrophe naturelle. La mairie recense les maisons touchées par les fissures, apparues ou aggravées avec la sécheresse exceptionnelle de cet été. Plusieurs habitants se sont déjà signalés afin de permettre à la commune de constituer un dossier auprès de l'état. La mairie a jusqu'au 30 octobre pour déposer son dossier en préfecture. Et puis la préfecture des Hautes-Pyrénées ouvre ses portes ce week-end à l'occasion des Journées européennes du patrimoine. Le public pourra découvrir samedi et dimanche l'histoire de cet édifice installé dans l'ancien palais des évêques à Tarbes. Des visites gratuites mais sur inscription obligatoire.

0: La météo.
1: Cette fin d'après-midi reste agréable, ce début de soirée avec 18 à 19 degrés sous un ciel étoilé. Demain jeudi, nous serons le 17 septembre avec le matin quelques belles éclaircies, température levée du jour 11 degrés, 17 degrés à midi entre Florence et Lectoure. Et puis demain après-midi, le soleil est légèrement voilé mais on a 26 degrés attendus à Castéra-Verdusan, Géguin, Saint-Puy, Vic, Valence-sur-Béise, Agen et Nérac. 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
3: On poursuit avec les restrictions d'eau. Le préfet de Lot-et-Garonne vient de prendre un nouvel arrêté valable jusqu'au 31 octobre. L'irrigation est interdite sur les parties non réalimentées des bassins de l'Auvignon, de l'Auroux, du Gers et de l'Oss, ainsi que sur les bassins réalimentés du Gers, de la Bise et de l'Oss. Pour les particuliers, pas d'arrosage de pelouse, jardin d'agrément ou espace vert. Les potagers peuvent être arrosés, mais uniquement de 20h à 8h du matin. Interdit aussi le lavage des voitures, le nettoyage des façades, toitures et voiries, ainsi que le remplissage des piscines. Du côté de Nérac, les horaires de la piscine évoluent. Elle est ouverte le lundi de midi à 19h, les mardis, jeudi et vendredi de midi à 14h et de 17h30 à 22h, le mercredi de midi à 20h et le samedi de 9h à 10h pour le jardin aquatique, puis de 10h30 à 13h30. À noter que la piscine est exceptionnellement fermée tous les dimanches de septembre. L'association Justine & Co recherche des bénévoles à Nérac. La commune est en effet signataire de la convention Chat libre. L'association recherche donc des personnes pour aider au trapage lors des campagnes de capture, stérilisation et identification. Et pas besoin d'être un expert félin. Un peu de temps, de la patience et surtout l'amour des animaux suffisent. Plus de renseignements sur la page Facebook de Justine & Co. On referme ce journal avec les journées du patrimoine. À cette occasion, le château musée Henri IV de Nérac propose de nombreuses animations les 20 et 21 septembre. Vous pourrez notamment profiter de visites libres ou guidées du château avec une nouveauté cette année, le parcours des petits visiteurs. Au travers de modules interactifs et pédagogiques, les enfants et les familles peuvent explorer l'histoire et la culture de la Renaissance. Au programme également, démonstrations et initiations à la forge, à la boisellerie, au tour à perche, à la taille de pierre ou bien encore modelage d'animaux en argile pour les petits. Plus de renseignements au 05 53 65 21 11. Le SMICTOM Lot-Garonne-Béise vient de réaliser une nouvelle caractérisation des déchets. Le principe est simple, sur une période donnée, des échantillons provenant de plusieurs bornes jaunes sont récupérés. Les déchets sont ensuite identifiés, pesés et leur proportion est mesurée. Et le constat de cet été n'est pas très bon. Un peu plus de 31% d'erreurs de tri en moyenne, c'est 4% de plus que la moyenne annuelle. Et lors de la dernière caractérisation, le 2 septembre, le taux dépassait même les 44%. Les erreurs les plus fréquentes concernent les ordures ménagères et le verre. Bien ensuite, les objets en plastique, les déchets non vidés et les textiles sanitaires. Autre erreur courante, déposée dans les bornes jaunes, des déchets qui doivent aller en déchetterie. Pour rappel, le SMICTOM Lot-Garonne-Béise couvre 62 communes sur le territoire de la communauté de communes du Confluent et des Coteaux de Preissas et d'Albret Communauté. Du côté de Buzet-sur-Béise, la municipalité vient de voter la création d'une taxe sur les logements vacants pour revitaliser la commune. Son montant est fixé à 30% de la valeur cadastrale locative du bien. À ce jour, Buzet-sur-Béise compte 245 logements vacants. Parmi eux, 95 sont concernés par cette nouvelle taxe. On termine ce journal avec une belle prise du côté de Nérac. Récemment, Léo Redondo, 15 ans, part pêcher sur les rives de la Béise. Et puis au bout de sa ligne, sa mort. Mais pas vraiment le genre de poisson qu'on peut remonter en quelques secondes. Un silure s'est pris à son hameçon. Le jeune pêcheur va alors livrer un combat de 20 minutes. La canne plie, le fil se tend, mais Léo tient bon. Et quand il réussit enfin à remonter le poisson, c'est une belle surprise. Celui-ci fait 2,22 m. Le précédent record personnel de Léo était de 1,93 m. Un sacré écart. Après la traditionnelle photo, le silure a finalement retrouvé la rivière.
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0: La météo.
1: Cette fin d'après-midi reste agréable, ce début de soirée avec 18 à 19 degrés sous un ciel étoilé. Demain jeudi, nous serons le 17 septembre avec le matin quelques belles éclaircies, température levée du jour 11 degrés, 17 degrés à midi entre Florence et Lectoure. Et puis demain après-midi, le soleil est légèrement voilé mais on a 26 degrés attendus à Castéra-Verduzan, Géguin, Saint-Puy, Vic, Valence-sur-Béise, Agen et Nérac. 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
6: Bonjour à tous, voici le programme du week-end. Samedi 19 septembre, UNEF, journée d'accueil à 10h30, U13 équipe 1, plateau à 10h30 à Vic-Fezensac, U13 équipe 2, plateau à 10h30 à Prégnan, U15 entente, Prégnan-Sainte-Christie contre Castéra-Vic à 15h. À Prégnan, senior en championnat, Castéra contre Solomiac à 20h au stade de Castéra-Verduzan. Bonne journée à tous, à la semaine prochaine sur DFM 930, la radio au microclimat.
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1: Bonjour à tous, voici le programme du week-end. Samedi 19 septembre, UNEF, journée d'accueil à 10h30, U13 équipe 1, plateau à 10h30 à Vic-Fezensac, U13 équipe 2, plateau à 10h30 à Prégnan, U15 entente, Prégnan-Sainte-Christie contre Castéra-Vic à 15h. À Prégnan, senior en championnat, Castéra contre Solomiac à 20h au stade de Castéra-Verduzan. Bonne journée à tous, à la semaine prochaine sur DFM 930, la radio au microclimat.
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0: Bonjour à tous. Les chefs de parti conviés demain à l'Élysée. Emmanuel Macron souhaite évoquer avec eux les conflits internationaux et leurs conséquences sur la France, notamment concernant l'énergie, alors que les prix à la pompe continuent de grimper à mesure que le conflit au Moyen-Orient s'enlise. Ces prix des carburants, les pêcheurs n'en veulent plus. Ils se mobilisent devant plusieurs dépôts pétroliers. C'est notamment le cas à Nice. Dans l'Hérault, nouvelle journée de blocage à hauteur du dépôt pétrolier de Frontignan. Entre 150 et 200 pêcheurs empêchent les entrées et sorties de la raffinerie. Par ailleurs, une trentaine de bateaux bloquent le port de Sète. Les représentants du secteur participent à une réunion avec la ministre de la Mer et de la Pêche, Catherine Chabot. Les pompiers toujours sur leur garde dans les Landes, même si le feu est fixé depuis hier soir. Les flammes parties d'une centrale photovoltaïque ont menacé deux sites industriels classés Seveso. Au total, 190 hectares de forêt ont brûlé. Porté par le vent, le feu s'était propagé à très grande vitesse. Jusqu'à 250 sapeurs-pompiers ont été déployés au sol. Quatre d'entre eux ont été blessés. Les candidats à la présidentielle ne pourront pas faire campagne dans des salles de classe. Selon le ministre de l'Éducation, Édouard Geffray, les élèves n'ont pas à voir un candidat débarquer dans leur salle en plein cours. Une circulaire en ce sens sera prochainement diffusée. L'Union européenne ne veut pas froisser les États-Unis et assure que son rapprochement avec le Canada n'est dirigé contre personne, alors que Donald Trump menace l'UE de représailles en mettant un terme aux échanges commerciaux. Le président américain dénonce le projet avec le Canada, il le qualifie de ridicule. Le Canada, en pleine guerre commerciale avec les États-Unis, cherche de nouveaux partenaires. Et puis le foot avec la suite ce soir de la première journée de la Ligue Europa. Après la victoire de Lyon et le match nul de Rennes, c'est Marseille qui fait son entrée dans la compétition. Les Marseillais se déplacent à Istanbul pour y affronter Beşiktaş. Coup d'envoi de la rencontre 21h. Voilà pour l'info, excellent après-midi.
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0: les avait aidés. Alors j'ai rencontré Dan qui m'a appelé pour prendre un rendez-vous en mairie pour m'expliquer son projet d'une salle de sport. Il a eu des très bons arguments parce que c'est quand même la 7e qu'il ouvre, dont 6 dans le Gers. Moi je l'ai connu parce que la première était montée à Montréal, donc j'avais connu un peu le concept. Et ensuite quand il est arrivé, donc les arguments de proximité, de ruralité, c'est vrai qu'aujourd'hui faire du sport, et bon, nous c'est fallait à la Condon et revenir, ça pouvait être aussi un handicap. Et les gens, je pense que sur Valence il y a une demande, et sur le canton je vois Castéra, c'est un puits, Beaucaire, c'est plus près. C'est vrai que c'est très famille, comparé à peut-être à une grande chaîne comme d'autres.
1: Et le fait aussi que ça embellisse ce petit coin de Valence.
0: Mais ça, alors après, elle est bien située, c'est vrai que c'est à l'entrée du village, donc les gens vont la voir. C'est vrai que c'est la zone d'activité, nous, c'est qu'on a beaucoup d'entreprises. Et je pense qu'il m'a dit qu'il allait faire aussi pour nos ouvriers, pour nos salariés, ou aussi pour nos patrons qui vont aussi faire du sport. Et c'est vrai que l'endroit développe, entre le carrefour à côté, c'est bien situé.
1: Le maire de Valence est adepte du sport comme ça? Pas du tout.
0: Alors depuis qu'on a été élu, j'avoue que il va falloir se mettre au sport parce que c'est rude. Mais effectivement, de pouvoir venir faire du sport à côté, l'abonnement en plus c'est des prix quand même attractifs. Donc je pense qu'il y a la chance de me voir.
1: Qu'est-ce qu'on pourrait rajouter de plus ici à Valence comme commerce qui pourrait manquer?
0: Ah, la fameuse boulangerie qui est aujourd'hui, on a un dépôt de pain qui se fait au cœur du village, et la boulangerie serait normalement dans cette zone aussi d'activité très prochainement. J'ai pas encore de date à vous annoncer.
1: Merci Mathieu de Filleul, maire de Valence-sur-Bise, pour l'inauguration du Training Club. Merci.
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3: On continue sur Tour d'Horizon. Ici le Training Club Valence by Mon Atelier. Avec cette fois-ci la personne qui va vous recevoir et qui va vous coacher. Tony, racontez-nous un petit peu votre aventure.
4: De base, en fait, je ne suis pas du tout éco-sportif. J'ai travaillé un peu dans le commerce, mais je suis électricien plombier de base. By Mon Atelier, en fait, ont ouvert une salle dans mon village à Plaisance-du-Gers. Il y a septembre de l'an dernier. Je me suis inscrit le jour d'ouverture, un peu comme les gens aujourd'hui. Et en fait, en m'entraînant là-bas, en rencontrant leur coach, je me suis dit que j'aimais bien leur salle, j'aime bien leur idée et ça m'a motivé en fait moi-même devenir coach. Donc je me suis inscrit pour passer mon CQP d'instructeur fitness. J'ai demandé à Dan et Ghislaine pour un entretien pour ensuite faire mon stage chez eux. Leur idée de me prendre en stage, c'était ensuite pour ouvrir une salle avec moi.

0: moins, ce qui est normal. Et en fait, en travaillant avec eux, c'était un plaisir et ils m'ont ouvert cette opportunité en fait d'avoir ma propre salle à Valence avec un super public, pouvoir me développer moi en tant que coach sportif, ça va être super.
1: Qu'est-ce qu'on va proposer ici à Valence-sur-Bèze?
0: Je vais proposer des small groups, on appelle ça, c'est comme des cours collectifs mais un peu plus petits, on va dire de 5 à 8 personnes, où en fait on fait des remises en forme, renforcement, cardio tout le long de la semaine. Ensuite vous avez les accompagnements où sur une heure je vous surveille, les choses comme ça pour vous guider, comprendre vos besoins. Et après vous avez un palier un peu plus haut, les coachings privés, où là je passe une heure avec vous, je vous prépare une séance en amont, on parle vraiment de ce que vous avez en tête et je vais vous guider vraiment vers ce but. Et c'est une idée de garder ça une chose régulière pour qu'en fait on peut vraiment arriver à atteindre votre but et vos objectifs, que ce soit pour le sport, la remise en forme, le renforcement. J'ai tous les diplômes en fait pour travailler avec tout public. J'ai en tête de passer un BAFA après pour travailler avec les jeunes, encore plus jeunes que je puisse maintenant. Mais oui, non, notre première abonnée qui a 83 ans, elle était là avant qu'on ouvre à chercher un abonnement parce qu'elle n'était pas sûre d'être là. Et non, on va progresser ensemble, ça va être super. Mais ouais, tout public, vraiment, je suis là pour tout le monde.
1: Bon courage pour cette mission et de ce fait, vous allez devenir valencien.
0: Oui, je pense bien, oui. Super, merci beaucoup.
2: Merci. 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
1: Sur DFM, en ce mois de septembre, Claire est venue nous retrouver pour nous parler des rendez-vous de la Petite Pierre à Jéguin. Alors là, Claire, après le premier spectacle que l'on a pu voir, là maintenant, on va parler de frites.
4: Oui, avec le road movie tout droit venu du nord de la compagnie Bonjour Désordre, tout un programme, avec son spectacle Friterie Mon Ami. Donc c'est une compagnie qui est en tournée en Occitanie. Elle s'arrête dans le Gers. La Petite Pierre l'a invitée à Ordan-la-Roque. Donc ce sera le jeudi 17 septembre à 19h. Donc pour un road movie tout droit venu du Nord, on pèlera des patates, préparez-vous. On parlera d'hospitalité, de bassins miniers, des questions de migration, de plein de choses, surtout pour savoir si l'hospitalité, la convivialité et le bonheur simple, c'était de partager un cornet de frites.
1: D'accord. Elle nous fait un petit peu partager son univers, elle, qui est aussi dans sa région.
4: Oui, c'est ça, en fait. César Ronette et Leslie Bachal, hein, les auteurs, interprètes, viennent du bassin minier. Et l'idée pour eux, c'est de parler des corons et de la patate de cette région. Mmh.
1: Et ça, c'est bien parce que très bientôt, vous allez faire un lien. Alors, ceux qui ne mangent pas de viande, n'écoutez pas, on va faire un spectacle sur la viande.
4: Oui, après, ça sera en novembre, on parlera barbac.
1: C'est ça. Ça va être chouette. Et puis, il y aura aussi une sortie de résidence bientôt.
4: Oui, une sortie de résidence avec une compagnie gersoise, cette fois, la Glute Compagnie, avec son spectacle Ça claque, donc sortie de résidence, donc un spectacle encore en création. Et là, c'est deux clowns qui nous poseront des questions et qui répondront à tout. Et c'est un spectacle de clowns tout en impro.
1: Super. Ça, c'est quelle date?
4: Ça sera le jeudi 24 septembre à 19h à la Petite Pierre.
1: Voilà, c'était pour les rendez-vous de la Petite Pierre avec Claire qui était avec nous. Juste rappeler aussi, parce qu'on a deux secondes pour le faire, vous êtes cette année présente dans les Journées du Patrimoine.
4: Oui, rendez-vous dimanche 20 septembre pour venir visiter le lieu. Inscrivez-vous auprès de Stéphanie à l'adresse contact@petitepierre.fr.
1: Merci Claire.
4: Merci.

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14: Préparateur drive à Condom, ouvrier agroalimentaire en CDI à Condom, garde d'enfants à domicile en CDI à Condom et conducteur de silos de céréales en CDI à Condom. Cuisinier en CDI à La Ressingle, aide-ménager en location saisonnière en CDI à Valence-sur-Béise, vendeur rayon boucherie en CDI à Valence-sur-Béise, assistant administratif et commercial en CDI à Beaucaire, serveur en CDI à Gondrin, moniteur éducateur en CDI à Montréal, employé de maison en CDI à Castéra-Verduzan, cuisinier en CDI à Castéra-Verduzan et auxiliaire de vie en CDI à Castéra-Verduzan, garde d'enfants à domicile en CDI à Lectour et soudeur en CDI à Lectour, vendeur en boulangerie-pâtisserie en CDI à Vic-Fezensac, mécanicien en CDI à Vic-Fezensac, conducteur PL en CDI à Castelnau-d'Auzan, La Barrère, dépanneur frigoriste ou chauffagiste en CDI à Géguin, pâtissier en CDI à Eauz, géomètre topographe en CDI à Stafford, assistant à achat projet en CDI à Florence, équipier polyvalent de restauration rapide en CDI à Florence et technicien d'entretien de maintenance des bâtiments en CDI à Florence, auxiliaire de vie sociale en CDI à Roquebrune, commercial sédentaire en CDI à Montestruc-sur-Gers, mécanicien automobile en CDI à Gabaret, silotier en CDI à Sainte-Christie, linger en CDI à Ordan-la-Roque, auxiliaire de vie en CDI à Mansiette, chef de rayon épicerie en CDI dans le Gers, boulanger en CDI dans le Gers et boucher en CDI dans le Gers.
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2: Nous sommes à Valence-sur-Belle ce soir, l'ouverture du Training Club de Valence. Mon atelier avec Dan, que l'on avait rencontré à Montréal-du-Gers. Vous allez nous parler un petit peu de ce rendez-vous, Dan, ici. Comment on arrive à Valence-sur-Belle?
3: Alors, on arrive à Valence-sur-Belle, donc c'est la 7e salle by mon atelier. On y arrive parce que notre volonté, c'est de rendre accessible le sport à tout le monde à moins de 15 minutes de chez soi. Donc, tout mon travail avec Ghislaine, mon associé, c'est de repérer les villes qui sont, bah, vous prenez Valence, il est entre Condon où il y a une offre, il est entre Auch où il y a une offre. Alors oui, il y a une petite offre à Castéra, mais on dit à ces gens-là, bah, c'est ça ou rien. Et pourtant, il y a une population qui en demande, une population vieillissante, ou pas d'ailleurs, et qui est en recherche d'une proposition. Donc à partir de ce constat-là, bah, nous on se met à la recherche d'un local. Un local, pourquoi? Parce que notre mission, c'est de s'installer le plus proche possible des centres-villes, voilà, pour redynamiser aussi le centre-ville, parce que ça, c'est important pour nous, et de travailler main dans la main avec les municipalités. Et ceci fait que et ben voilà, on arrive à Valence, comme on est arrivé à Vic faisant ça, comme on est arrivé à Mirande, Masseub, Plaisance du Gers. Voilà, c'est le 7e bébé by mon atelier. On est assez fiers parce que ben, on est quand même né dans la difficulté, parce que la première à Montréal est née en janvier 2020. Donc ben voilà, on a pris le premier Covid au mois de mars. On a rouvert en juin pour refermer en octobre, pour ouvrir en juin de l'année d'après. Et à la fois, en 6 ans, on ouvre la 7e, donc on est assez satisfait. Une des principales missions qu'on s'est données, c'est qu'on veut être classé à un moment donné, hein, parce qu'on a de l'ambition, on va continuer. On veut être le premier réseau de salles éco-responsable. Donc, comme dans la plupart de nos salles, hein, on oscille entre 80 à 90% de matériel qui était voué à la destruction ou d'occasion. Donc, aujourd'hui, on se place en tant qu'acheteur pour des salles qui veulent renouveler leur matériel. Et d'ailleurs, je suis en contact avec une de Auch qui m'a appelé aujourd'hui, qui a du matériel à vendre. Et nous, on le reconditionne pour le remettre à disposition, ce qui nous permet aussi d'avoir une vertu, on va dire, environnementale, mais c'est surtout de pratiquer des prix qui permettent, souvent en ruralité, on a quand même un panier moyen qui est un peu inférieur, et donc de nous placer en tant que aujourd'hui les moins chers de France, parce que l'abonnement est à 22,50€ par mois, sans frais de dossier ni d'adhésion. Et à partir du moment, parce qu'on croit beaucoup en ça, vous faites rentrer une première personne, et puis toutes les autres qui suivent derrière, vous passez à 19,50€. Donc c'est la double vertu, c'est-à-dire qu'on fait du bien à la planète, on a une action, et ça nous permet aussi de permettre aux gens de pratiquer à moindre prix, parce que si vous êtes à 19,50€, vous êtes à 0,66 centimes par jour. Donc à partir du 1er octobre 2026, hein, donc c'est demain, chaque abonné, peu importe de quelle salle il soit, aura avec son abonnement un entretien d'une demi-heure avec une conseillère en nutrition santé qu'on a recrutée, parce qu'on s'est rendu compte que allez, on va dire au moins 50% des abonnés qui s'inscrivaient, il y avait une recherche de perte de poids. Donc l'idée, c'était pas qu'ils aillent dans la, entre guillemets, qu'ils soient perdus et qu'ils fassent des bêtises. Donc on travaille avec une conseillère en nutrition santé qui va offrir donc à chaque abonné, sans supplément, 30 minutes d'entretien. Après, la personne fera son choix de travailler avec cette conseillère ou pas. Nous, on ne l'impose pas en tout cas, mais on offre une première action pour qu'on ait une action complète. Et je vous l'annonce, à partir du 1er janvier, on crée aussi le Pôle Event, où on va organiser, on a commencé à Gondrin, où on va organiser des courses, des 10 km par exemple, pour pouvoir aussi offrir aux entreprises et la nutrition et la course. Et c'est surtout offrir aux territoires ruraux et aux municipalités une occasion de bouger supplémentaire. C'est-à-dire qu'on bâille mon atelier, sort de ses murs. Et donc on va organiser partout où on ouvre une salle, on va essayer d'organiser un 10 km pour refaire vivre la ville autrement et en faisant bouger. Alors les horaires d'ouverture, c'est que je suis parisien de naissance, désolé. Ce qui m'a choqué dans les salles qui pouvaient un peu exister localement, c'est qu'elles étaient avec des horaires d'ouverture plutôt associatives. Et l'idée, c'était d'offrir les services d'une grande chaîne à la ruralité. Donc les salles sont ouvertes 7 jours sur 7, 365 jours par an, de 5h à 23h. Ce qui fait que pour ceux qui sont lève tôt et qui veulent y aller avant le boulot, c'est possible. Entre midi et 2, c'est possible. Ou ceux qui terminent tard, c'est possible. Samedi, dimanche inclus, jour férié inclus.
2: Et l'endroit où on est, Dan, c'est quand même un endroit magnifique.
3: C'est un jeu de circonstances. C'est mon métier aujourd'hui d'aller, je dirais, tarauder les villes, de faire des rencontres. Donc bah, aujourd'hui, tout ça, c'est possible, soit avec la mairie qui nous aide, mais c'est aussi possible grâce à un propriétaire qui joue le jeu, qui a envie aussi de nous accueillir, parce que bah, on a chacun nos responsabilités et qui nous permet, parce que bah, c'est de la négociation de loyer, de choses comme ça. Et donc, il bah, faut aussi remercier ces propriétaires qui œuvrent à ce qu'on puisse aussi s'installer.
2: Alors, bye mon atelier à Valence-sur-Belle, l'ouverture officielle, c'est quand?
3: Demain matin, dès 9h.
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3: Merci à vous. 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
2: 6 mois de prison, verdict du tribunal de Tarbes à l'encontre d'un homme de 78 ans. Il a été condamné pour exhibition sexuelle à Castelnau-Magnoac après avoir été vu entièrement nu devant son logement, notamment par un garçon de 12 ans. Déjà condamné à 10 reprises, dont 9 fois pour des infractions sexuelles. Il est également jugé pour ne pas avoir respecté son obligation de se présenter chaque année dans le cadre de son inscription au fichier des auteurs d'infractions sexuelles. Le tribunal lui interdit par ailleurs de travailler avec des mineurs et son inscription au fichier est maintenue jusqu'en 2030. L'hélicoptère Chouka 65 à niveau de sortie, les secouristes du PGHM de Pierrefitte Nestalas sont intervenus à plusieurs reprises ce mardi pour venir en aide à 2 randonneurs dans les Hautes-Pyrénées. Une Allemande de 57 ans s'est notamment retrouvée bloquée dans des barres rocheuses dans la vallée du Riou-Majou, sur la commune de Saint-Lary-Soulan. Un second randonneur blessé à la cheville après une chute à Beaussens a également dû être secouru. La sécheresse franchit un nouveau seuil dans les Hautes-Pyrénées. Le territoire alimenté par le système Nest est désormais placé en état de crise, le niveau de restriction le plus élevé. Depuis samedi, l'irrigation agricole est interdite, sauf dérogation, et les prélèvements dans les cours d'eau sont fortement limités. Pour les particuliers, il est notamment interdit d'arroser les pelouses et terrains de sport, de laver les voitures ou de remplir les piscines. Et puis à Coiraz, l'objectif est désormais d'obtenir la reconnaissance de l'état de catastrophe naturelle. La mairie recense les maisons touchées par les fissures, apparues ou aggravées avec la sécheresse exceptionnelle de cet été. Plusieurs habitants se sont déjà signalés afin de permettre à la commune de constituer un dossier auprès de l'État. La mairie a jusqu'au 30 octobre pour déposer son dossier en préfecture. Et puis la préfecture des Hautes-Pyrénées ouvre ses portes ce week-end à l'occasion des Journées européennes du patrimoine. Le public pourra découvrir samedi et dimanche l'histoire de cet édifice installé dans l'ancien palais des évêques à Tarbes. Des visites gratuites mais sur inscription obligatoire.

0: La météo.
1: En cette fin d'après-midi, les températures sont toujours aussi agréables, entre 22 et 23 degrés cette soirée. Elles vont redescendre entre 17 et 18 degrés avec une nuit étoilée. Demain vendredi 18 septembre, alors le matin, nous allons retrouver des valeurs de 12 degrés au lever du jour à Condon. Fin de matinée, 24 degrés à Valence-sur-Béise. Et dans l'après-midi, il fera 25 degrés à Vic-Fezensac, Castéra-Verduzan, La Plume, La Montjoie et Nérac. Belle soirée avec DFM.
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5: Bonjour à tous, voici le programme du week-end. Samedi 19 septembre, UNEF, journée d'accueil à 10h30, U13 équipe 1, plateau à 10h30 à Vic-Fezensac, U13 équipe 2, plateau à 10h30 à Prégnan, U15 entente, Prégnan-Sainte-Christie contre Castéra-Vic à 15h. À Prégnan, senior en championnat, Castéra contre Solomiac à 20h au stade de Castéra-Verduzan. Bonne journée à tous, à la semaine prochaine sur DFM 930, la radio au microclimat.
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0: Bonsoir à tous. Un effort budgétaire d'environ 54 milliards d'euros. Voilà ce que souhaite Sébastien Lecornu. Le Premier ministre le dit dans une interview au Figaro au sujet du budget 2027. Parmi les pistes non confirmées, mais évoquées depuis quelques semaines, désindexer les retraites de l'inflation. Un hold-up sur les retraites inacceptable, selon les premiers concernés. Alors que les pensions n'ont pas augmenté autant que l'inflation ces dernières années. C'est ce que déplore le secrétaire général adjoint de l'Union confédérale des retraités du syndicat Force ouvrière, Paul Barbier.
1: Ça donne sur 10 ans, pour une pension de 1400 euros, une perte sèche d'environ 5600 euros sur 10 ans. Le gouvernement cherche en particulier à opposer les uns aux autres en disant les retraités sont des nantis, etc. etc. Enfin, les nantis, il y a quand même 10% de retraités qui vivent en dessous du seuil de pauvreté. C'est pas normal. C'est de la désinformation et sur ce terrain-là, nous, on sera vent debout et on continuera, avec les moyens qui sont les nôtres, à agir pour rétablir la vérité, pour informer réellement les gens des choses.
0: Avec cette éventuelle désindexation, mais aussi la suppression de l'abattement fiscal sur les pensions, le gouvernement espère économiser 6 milliards d'euros. 6 heures de discussion entre les pêcheurs et la ministre chargée de la mer, Catherine Chabot. À la sortie, la ministre a annoncé que les aides carburants allaient suivre la courbe des prix. Un prêt à taux zéro sera également accordé à la profession. Les pêcheurs se sont engagés à lever les blocages. Les chefs de parti conviés demain à l'Elysée. Emmanuel Macron souhaite évoquer avec eux les conflits internationaux et leurs conséquences sur la France, notamment concernant l'énergie. Marine Tondelier, Jordan Bardella ou encore Fabien Roussel ont déjà répondu favorablement à cette invitation du chef de l'État. Et puis le foot avec la suite ce soir de la première journée de la Ligue Europa. Après 3 défaites de suite, l'OM espère profiter de cette parenthèse européenne pour relancer la machine. Les Marseillais se déplacent en Turquie pour affronter le Beşiktaş. Voilà pour l'essentiel de l'actualité. Excellente soirée.
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0: La météo.
1: En cette fin d'après-midi, les températures sont toujours aussi agréables, entre 22 et 23 degrés cette soirée. Elles vont redescendre entre 17 et 18 degrés avec une nuit étoilée. Demain vendredi 18 septembre, alors le matin, nous allons retrouver des valeurs de 12 degrés au lever du jour à Condon. Fin de matinée, 24 degrés à Valence-sur-Béise. Et dans l'après-midi, il fera 25 degrés à Vic-Fezensac, Castéra-Verduzan, La Plume, La Montjoie et Nérac. Belle soirée avec DFM.
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2: Festimorin revient, le festival de théâtre amateur prépare sa deuxième édition du 18 au 20 septembre au château de Morin à Puche-d'Agenais. 9 pièces de théâtre sont au programme, il y aura aussi des ateliers d'art plastique, des expositions et des animations musicales. Gisèle Grange et Alain Courmont de la Compagnie de l'Émotion nous présentent cet événement.
3: L'état d'esprit du Festimorin, c'est d'abord du théâtre. Notre objectif, c'était de rassembler les compagnies amateurs et pour parfaire le théâtre, tout ce qui est art, la musique, fabrication de bijoux, puisqu'il y aura une vendeuse de bijoux, du modelage avec Dame Hazard, montrer aussi les costumes de théâtre, et puis en profiter avec ce beau temps pour vaquer au milieu de tout ça, en mangeant des crêpes, en dînant, en déjeunant sous le préau. C'est complètement à l'image de ce qu'on fait toute l'année. En fait, c'est ça qu'on a voulu. Et c'est pour satisfaire absolument tous les publics. Il y a du classique, il y a du dramatique, il y a du drôle, il y a de la musique aussi, et en concert et dans les pièces de théâtre. Le théâtre, c'est pas que du classique, c'est tout, tout ce qu'il y a autour, tout ce qui nous fait vibrer, tout ce qui nous donne de l'émotion.
2: Justement, on peut revenir sur cette programmation.
4: Alors, on va regrouper 9 compagnies de théâtre amateurs et on a fait ce choix parmi une trentaine de candidatures. Ce qu'on a voulu faire, c'est quelque chose d'éclectique, hein, toujours de bonne qualité et qui nous donne des émotions. Et ensuite, donc, on a voulu faire quelque chose où on va trouver des comédies dramatiques comme Fausse Note qui va ouvrir le festival. C'est une sorte de thriller, une intrigue très étonnante et qui va se dérouler au fil de la pièce. C'est un spectacle passionnant. Le samedi matin, Théâtre Mon Amour, on va être dans quelque chose de léger, de poétique, de romantique. Cyrano de Bergerac, là, c'est le classique par excellence. Ensuite, on aura le samedi à 16h une comédie « Nous ne sommes pas du même monde ». À 18h30, une pièce de Laurent Godet, La dernière nuit du monde, qui est une fiction assez stressante, on va dire. Et à 21h, quelque chose de beaucoup plus léger, d'un pinceau à l'autre, culturel en même temps, puisqu'en fait, la pièce est montée à partir de quelques tableaux de peintres célèbres, hein, des peintres impressionnistes. Et à partir de ce tableau qui va figurer à l'image via une projection, on va retrouver sur la scène reconstituée, et des comédiens qui vont s'animer et raconter une histoire qui tourne autour de ce tableau. C'est très léger et c'est très agréable. Le lendemain matin, on va attaquer avec Rupture. C'est une pièce sur des histoires de couple, de rupture, de retrouvailles. Et c'est très drôle et on peut retrouver plein de situations de la vie de tous les jours quand l'amour vire à la folie, dans un bon sens comme dans un mauvais sens. 14h30 le dimanche, quand le tambour s'éveillera. C'est un concert-performance sur l'intégration. C'est difficile à raconter, mais c'est très intéressant. Et on termine par Fin de service, qui est une comédie dramatique. L'histoire d'une vieille dame et de son serviteur qui ne font que s'accrocher et se rabibocher, et où les vieilles blessures vont se dévoiler au dernier moment, à la fin du spectacle. Il y aura une remise du prix du public, il n'y a pas de jury à ce festival, mais les spectateurs sont invités à donner leur avis au travers d'un vote. Et donc le seul prix qui est décerné, c'est le prix remis par le public.
2: Et puis ce festival, c'est aussi l'occasion de se faire plaisir à un tarif très réduit.
4: Alors effectivement, puisque les places vont de 8 à 10 euros, on a un coupon de 3 places pour 22 euros. Il y a la gratuité pour les enfants de moins de 12 ans. Les expositions seront gratuites. Les ateliers que fait Dame Hazard sur du collage sont gratuits. Et les animations musicales ou concerts sont également gratuites.
2: C'était Gisèle Grange et Alain Courmont de la Compagnie de l'Émotion au micro de nos confrères de CFM Radio. 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

0: La météo.
1: En cette fin d'après-midi, les températures sont toujours aussi agréables, entre 22 et 23 degrés cette soirée. Elles vont redescendre entre 17 et 18 degrés avec une nuit étoilée. Demain vendredi 18 septembre, alors le matin, nous allons retrouver des valeurs de 12 degrés au lever du jour à Condon. Fin de matinée, 24 degrés à Valence-sur-Béise. Et dans l'après-midi, il fera 25 degrés à Vic-Fezensac, Castéra-Verduzan, La Plume, La Montjoie et Nérac. Belle soirée avec DFM.
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0: Bonsoir à tous. Un effort budgétaire d'environ 54 milliards d'euros. Voilà ce que souhaite Sébastien Lecornu. Le Premier ministre le dit dans une interview au Figaro au sujet du budget 2027. Parmi les pistes non confirmées, mais évoquées depuis quelques semaines, désindexer les retraites de l'inflation, un hold-up sur les retraites inacceptable selon les premiers concernés, alors que les pensions n'ont pas augmenté autant que l'inflation ces dernières années. C'est ce que déplore le secrétaire général adjoint de l'Union confédérale des retraités du syndicat Force ouvrière, Paul Barbier.
1: Ça donne sur 10 ans, pour une pension de 1400 euros, une perte sèche d'environ 5600 euros sur 10 ans. Le gouvernement cherche en particulier à opposer les uns aux autres en disant les retraités sont des nantis, etc. etc. Enfin, les nantis, il y a quand même 10% de retraités qui vivent en dessous du seuil de pauvreté. C'est pas normal. C'est de la désinformation et sur ce terrain-là, nous, on sera vent debout et on continuera, avec les moyens qui sont les nôtres, à agir pour rétablir la vérité, pour informer réellement les gens des choses.
0: Avec cette éventuelle désindexation, mais aussi la suppression de l'abattement fiscal sur les pensions, le gouvernement espère économiser 6 milliards d'euros. 6 heures de discussion entre les pêcheurs et la ministre chargée de la mer, Catherine Chabot. À la sortie, la ministre a annoncé que les aides carburants allaient suivre la courbe des prix. Un prêt à taux zéro sera également accordé à la profession. Les pêcheurs se sont engagés à lever les blocages. Les chefs de parti conviés demain à l'Elysée. Emmanuel Macron souhaite évoquer avec eux les conflits internationaux et leurs conséquences sur la France, notamment concernant l'énergie. Marine Tondelier, Jordan Bardella ou encore Fabien Roussel ont déjà répondu favorablement à cette invitation du chef de l'État. Et puis le foot avec la suite ce soir de la première journée de la Ligue Europa. Après 3 défaites de suite, l'OM espère profiter de cette parenthèse européenne pour relancer la machine. Les Marseillais se déplacent en Turquie pour affronter le Beşiktaş. Voilà pour l'essentiel de l'actualité. Excellente soirée.
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0: La météo.
1: En cette fin d'après-midi, les températures sont toujours aussi agréables, entre 22 et 23 degrés cette soirée. Elles vont redescendre entre 17 et 18 degrés avec une nuit étoilée. Demain vendredi 18 septembre, alors le matin, nous allons retrouver des valeurs de 12 degrés au lever du jour à Condon. Fin de matinée, 24 degrés à Valence-sur-Béise. Et dans l'après-midi, il fera 25 degrés à Vic-Fezensac, Castéra-Verduzan, La Plume, La Montjoie et Nérac. Belle soirée avec DFM.
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2: 6 mois de prison, verdict du tribunal de Tarbes à l'encontre d'un homme de 78 ans. Il a été condamné pour exhibition sexuelle à Castelnau-Magnoac après avoir été vu entièrement nu devant son logement, notamment par un garçon de 12 ans. Déjà condamné à 10 reprises, dont 9 fois pour des infractions sexuelles, il est également jugé pour ne pas avoir respecté son obligation de se présenter chaque année dans le cadre de son inscription au fichier des auteurs d'infractions sexuelles. Le tribunal lui interdit par ailleurs de travailler avec des mineurs et son inscription au Figé est maintenue jusqu'en 2030. L'hélicoptère Chouka 65 à niveau de sortie, les secouristes du PGHM de Pierrefitte Nestalas sont intervenus à plusieurs reprises ce mardi pour venir en aide à 2 randonneurs dans les Hautes-Pyrénées. Une Allemande de 57 ans s'est notamment retrouvée bloquée dans des barres rocheuses dans la vallée du Riou-Majou, sur la commune de Saint-Lary-Soulan. Un second randonneur blessé à la cheville après une chute à Beaussens a également dû être secouru. La sécheresse franchit un nouveau seuil dans les Hautes-Pyrénées. Le territoire alimenté par le système Nest est désormais placé en état de crise, le niveau de restriction le plus élevé. Depuis samedi, l'irrigation agricole est interdite, sauf dérogation, et les prélèvements dans les cours d'eau sont fortement limités. Pour les particuliers, il est notamment interdit d'arroser les pelouses et terrains de sport, de laver les voitures ou de remplir les piscines. Et puis à Coiraz, l'objectif est désormais d'obtenir la reconnaissance de l'état de catastrophe naturelle. La mairie recense les maisons touchées par les fissures, apparues ou aggravées avec la sécheresse exceptionnelle de cet été. Plusieurs habitants se sont déjà signalés afin de permettre à la commune de constituer un dossier auprès de l'État. La mairie a jusqu'au 30 octobre pour déposer son dossier en préfecture. Et puis la préfecture des Hautes-Pyrénées ouvre ses portes ce week-end à l'occasion des Journées européennes du patrimoine. Le public pourra découvrir samedi et dimanche l'histoire de cet édifice installé dans l'ancien palais des évêques à Tarbes. Des visites gratuites mais sur inscription obligatoire.
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0: La météo.
1: En cette fin d'après-midi, les températures sont toujours aussi agréables, entre 22 et 23 degrés cette soirée. Elles vont redescendre entre 17 et 18 degrés avec une nuit étoilée. Demain, vendredi 18 septembre, alors le matin, nous allons retrouver des valeurs de 12 degrés au lever du jour à Condon. Fin de matinée, 24 degrés à Valence-sur-Béise. Et dans l'après-midi, il fera 25 degrés à Vic-Fezensac, Castéra-Verduzan, La Plume, La Montjoie et Nérac. Belle soirée avec DFM.
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